Il parle aux Philippiens, l'église qui est à Philippe. Ce ne sont pas des gens qui ont des sous plein les poches, ce sont des gens qui sont en difficulté, qui sont même éprouvés dans leur vie de tous les jours, un peu comme nous aujourd'hui. Église persécutée, la vie est un combat de tous les jours, malgré l'état, malgré leur petit peu, leur faible capacité, ils étaient à même de regarder à Dieu. Pourquoi? Parce qu'ils ont rencontré Dieu au travers de Paul, de l'enseignement de Paul. Paul dit donc à partir du verset 16, « Vous fûtes les seuls à le faire, car vous m'envoyâtes déjà à Thessalonique et à deux reprises de croire pour voir à mes besoins. » Je rappelle que Paul n'était pas comme nous sommes à l'heure actuelle. L'église naissante, les serviteurs travaillaient de leurs propres mains et au fur et à mesure, ils sont rentrés à plein temps dans l'œuvre. Mais Paul, sa situation était encore bien particulière. Afin d'éviter toutes sortes de quiproquos, Paul était faiseur de tentes et il ne se nourrissait que de son activité. Mais quelquefois, il n'avait pas le temps, tellement l'œuvre lui demandait, tellement l'œuvre était prenante. Et donc, l'église qu'il desservait, qui recevait l'enseignement, réalisait que tu n'en muselleras pas le bœuf qui foule le grain. Donc, l'ouvrier mérite son salaire. Or, il est ouvrier pour Dieu. Mais il ne réclame rien. Mais l'Église, réalisant l'œuvre que Paul a accomplie au milieu d'elle, les bénédictions qui ont amené le secours, la guérison, le rétablissement, la transformation de vie au milieu du peuple, les gens ont voulu être reconnaissants à Dieu comme nous sommes reconnaissants à Dieu. Amen. Nous ne faisons rien pour faire plaisir au pasteur. Surtout si sa tête ne nous revient pas. Nous faisons tout pour la gloire de Dieu. Amen. Quand je dis ça, c'est une façon de parler. Hein. Je sais que ma tête vous revient. Hein. Amen. Enfin, moi, je vous aime dans le Seigneur et je veux croire que nous sommes à cette même dimension. Mais nous savons bien que dans bien des cas, dans bien des endroits, certains ne mettent la main pour l'œuvre qu'en fonction de celui qui prêche, ou s'ils ont été satisfaits du culte, ou si, bon, ah, c'est un... Non. On fait en fonction de ceci ou de cela. Non, eux, c'était pour Dieu, comme nous sommes appelés à œuvrer pour Dieu. Amen. Alléluia, gloire au Seigneur, vous êtes bénis, nous sommes bénis. Verset suivant, ce n'est pas que je recherche les dons, les bénédictions, mais je recherche le fruit qui abonde pour votre compte. Ce n'est pas les biens des gens que Paul a besoin, mais c'est ce cœur qui a été touché, transformé et qui produit. Verset suivant. Mais j'ai tout reçu et je suis dans l'abondance. J'ai été comblé de biens en recevant par Épaphrodite ce qui vient de vous comme un parfum de bonne odeur, un sacrifice que Dieu accepte et qui lui est agréable. Amen. Dans la version haute, déjà quand j'étais à Thessalonique, vous m'avez envoyé plus d'une fois ce dont j'avais besoin. Ce n'est pas que je tienne à recevoir des dons. Ce qui m'intéresse, ce sont les fruits que de cette manière vous offrez à Dieu et qui sont portés à votre actif. Verset 18, pour le moment, j'ai tout ce qu'il me faut, et même du superflu. Depuis qu'Épaphrodite m'a remis vos dons, je suis comblé. Je suis dans l'abondance. Vos présents étaient pour moi le doux parfum d'une offrande agréable à Dieu. Dans de telles circonstances, malgré leurs faibles moyens, les Philippiens se privaient pour que le serviteur de Dieu puisse pouvoir aller, qu'il n'y ait rien qui ne l'empêche, puisqu'il a un ministère, mais qu'il ait tous les moyens, toutes les capacités pour pouvoir aller et accomplir l'œuvre du Seigneur. En ce sens, Paul leur dit donc au verset 19, « Mon Dieu, donc, pourvoira, à cause de l'état de votre cœur, à cause de cette disposition de cœur, mon Dieu pourvoira à tous vos besoins, selon sa richesse. Et comme il est riche, donc il n'y a rien qui pourrait faire obstacle. »
Et les Philippiens en ont été honorés. Parce que Dieu est fidèle, amen. Dieu est fidèle. L'engagement des chrétiens pour l'œuvre, où Dieu ne nous laisse jamais démunis. Et lorsque nous serions démunis, donc sans argent, sans moyen de pouvoir faire, c'est toujours pour une raison bien précise. Dieu est en train de travailler notre cœur, voir si nous sommes plus attachés à lui ou attachés à nos choses, à nos affaires. Le Dieu que nous servons, le Dieu que nous disons servir, ce Dieu-là nous aime et veut notre bien comme, en regardant au fond, je vois une maman avec son bébé, comme cette maman prend soin de son bébé. Et même quand bébé pleure, elle vérifie tout, mais elle ne donnera au bébé que ce dont le bébé a besoin. Amen. Mon Dieu, donc, pourvoira à tous vos besoins et réaliser une chose, ou du moins réalisons une chose. Dieu qui est riche, et on en a déjà parlé, lorsque Jésus, à deux reprises, va faire la multiplication des pains, il fera en sorte qu'à la fin, tout le monde ait mangé et qu'il y ait eu du superflu. Que fait Jésus? Il jette tout à la rivière. Il jette tout le superflu à la rivière. Amen. J'ai entendu des amen. Hein? Non. La preuve. Hein? Non. Dieu pourvoit à notre nécessaire, à ce qui est utile, et Dieu ne gaspille pas. Jésus aurait pu dire, comme moi, je suis Jésus. Il n'y a aucun problème. Ah, c'est pas grave, laissez ça aux oiseaux. Non! Tout ce qui a été demandé à Dieu a de la valeur et Dieu donne en fonction de nos besoins. Mais Dieu, dans sa richesse et dans sa bonté, nous fait voir qu'il peut nous donner au-delà de nos besoins. Au-delà de nos besoins. Mais il donnera à ceux qui sont fidèles. Il donnera à ceux qui sont anti-gaspillage. Nos enfants aiment gaspiller. Mais nous savons le coût de la vie. Nous mangeons notre pain d'hier, le pain rassis. Mais nos enfants ne veulent manger que du pain frais. Dit le pain rassis n'est pas bon. Or, dans la logique, c'est le pain d'hier qui est meilleur que le pain d'aujourd'hui qui est rempli encore de produits toxiques, la levure. Tandis que quand vous mangez le pain rassis, il a perdu toute sa toxicité. Et quand vous mangez du bon pain. Alors, pas manger pain frais, manger pain rassis, vous aurez une meilleure santé. Dieu n'aime pas le gaspillage. Et quelquefois, nous pensons qu'à demander, nous obtiendrons. Mais si Dieu voit que tu gaspilles ce qu'il te donne, tu pourras demander vita aeterna, mais tu n'auras absolument rien. Mais il pourvoira quand il te verra donnant et faisant comme cette pauvre veuve. Elle donnait de son nécessaire, deux petites piécettes. De son nécessaire, de ce qu'elle avait pour vivre, elle mettait pour Dieu, alors que les riches mettaient de leur superflu. Et c'est sa foi qui était honorée. Dieu pourvoit. Je voudrais vous amener dans ce passage de Deutéronome. On va faire un grand bond en arrière. Deutéronome chapitre 8, verset 3. Nous sommes souvent à nous plaindre. Je ne sais pas si nous nous plaignons vraiment, mais je sais que nous sommes tombés dans un système qui nous oblige à fonctionner différemment. Chaque dimanche, nous voulons avoir un vêtement neuf différent pour pas que la voisine, la sœur, voit qu'on n'a que deux vêtements ou trois vêtements. Dis donc, elle ne connaît pas les magasins. Ah non, lundi, chaussures vertes, mardi, chaussures rouges, mercredi, bordeaux, jusqu'à dimanche. Il faut qu'on voit que j'ai, hein. Deutéronome chapitre 8, verset 3. Lorsque le peuple est passé dans ce désert, Dieu l'a éprouvé et Dieu ne nous éprouve jamais sans une raison valable. Jamais. Mais quand Dieu nous éprouve, Dieu met tout ce qu'il faut pour que nous soyons soutenus et qu'au travers de l'épreuve, nous puissions reconnaître la main de Dieu. Amen. Il t'a humilié, il t'a fait souffrir de la faim. Et je vous lirai dans ma version, ça va être plus simple pour moi. Après ces difficultés, version français courant, après ces difficultés, après vous avoir fait souffrir de la faim, il vous a donné la manne, cette nourriture étrangère, nourriture inconnue de vous et de vos ancêtres. Un Dieu tout-puissant.
De cette manière, il vous a montré que l'homme ne vivra pas de pain seulement, mais de toute parole qui sort de la bouche de Dieu. Ta parole est une lampe à mes pieds. Dieu te dit ce matin, lève-toi, prends la route. À tel endroit, il y a quelqu'un qui t'attend pour te donner un travail. Et toi, tu dis, non Seigneur, ce matin, c'est jour de repos, je n'irai pas. Où fais-tu le travail là? Sonde-moi, ô Dieu. Il nous sonde chaque instant. Et quelquefois, lorsque nous entendons sa voix, nous bouchons les oreilles. Verset 4. Vos vêtements ne se sont pas usés. Vos souliers ne se sont pas usés. Nous n'aimons pas remettre la même paire de chaussures. Surtout nos enfants, malheureusement, ça tombe sur vous les enfants. Mais c'est pour montrer l'image que nous, adultes, nous donnons 20 paires de chaussures dans le placard, 25 paires de chaussures dans le placard. Nous passons devant un magasin, nous achetons encore une 26e paire parce qu'elle est plus belle que les 24 premières. Un mois après, nous repassons. Ah, j'ai trop de chaussures, mais celle-là n'est pas bonne. Celle-là, nous achetons une 27e paire de chaussures. Il y en a qui n'ont qu'une paire de chaussures. Un morceau de sandale. Vos vêtements ne se sont pas usés. Vos pieds n'ont pas enflé pendant 40 années de désobéissance et Dieu vous a fait errer, mais il a quand même assuré l'essentiel parce que ce n'est pas le corps, ce n'est pas les pieds, les vêtements que le Seigneur a voulu éprouver, c'est ce qu'il y avait dans la cabeça. Faire comprendre que Dieu est Dieu. Dieu n'agit pas en insensé. Dieu veut mettre quelque chose dans notre esprit pour que nous puissions voir. Et si ces gens se sont plaints, ah, toujours la même paire de chaussures, je veux mettre ta paire de chaussures. En attendant, tu économises des sous. Oui ou non? Que faites-vous? Est-ce que quand vous avez 20 paires de chaussures, bon, j'exagère, mais au moins 10, 9 et demi, d'accord, ok. Est-ce que vous mettez, il y a 7 jours dans la semaine, est-ce que vous mettez chaque fois une paire? Est-ce que vous mettez toutes les paires en même temps? Ah oui, mais tu sais, avec ma robe verte, hein, il faut que je mette une chaussure verte, mon détail. Il faut que je plaise. Hein? Comprenez donc bien, verset 5, que le Seigneur, votre Dieu, veut vous éduquer. Nous suivons un monde moderne, c'est un monde de consommation, consommateur. Vous entrez dans un magasin aujourd'hui, ils ont mis une rangée de produits là. Vous revenez une semaine après, la même rangée est là, donc vous savez que le produit, il est là. Vous revenez un mois après, ils l'ont mis de l'autre côté pour vous obliger à faire le tour du magasin pour remplir le panier au fur et à mesure que vous allez au produit que vous n'avez pas encore mis dans le panier. Le monde nous oblige à la consommation, mais Dieu nous dit, il ne pourvoit qu'à notre nécessaire, pas à notre superflu. Les Philippiens donnaient à Paul de leur nécessaire, mais ils savaient que ils n'avaient rien à regretter parce que Dieu était le Dieu de toute bénédiction. Alléluia. Dans ce que nous voyons dans le Deutéronome, Dieu a accompagné ce peuple dans ce pèlerinage. Hein? Dieu a accompagné son peuple, mais il a pourvu, il les a nourris pour bien montrer que celui qui s'attend à Dieu n'est jamais et ne doit jamais être un désespéré. D'ailleurs, nous le citons souvent, je ne sais pas si nous le vivons réellement, quand le malheureux crie, l'Éternel entend et il le bénit. Amen. Je voudrais revenir avec vous au psaume 119 et nous lirons les versets 107. Dieu qui est au-dessus de nous ne manque pas d'écouter la voix que nous faisons monter devant lui. Et en fonction de l'intensité, de la sincérité de notre voix, la main de Dieu se détend, le bras de Dieu se détend, l'oreille de Dieu s'ouvre. Parce que la Bible nous dit, ce sont nos péchés qui nous séparent, qui nous empêchent d'atteindre la bénédiction et de recevoir le secours de Dieu. Le psalmiste dira, « Je suis bien humilié, Éternel, rends-moi la vie selon ta parole. » Bien humilié, c'est-à-dire, j'ai déjà passé bien des situations difficiles. Des situations difficiles qu'il n'est pas permis de nommer, mais Seigneur,
à cause de ta parole qui est une lumière à mes pieds, je veux rester fidèle à toi. Je crie à toi parce que je sais toi seul est capable de me donner la vie dont j'ai besoin. Amen. D'ailleurs, que pourrons-nous présenter au Seigneur? Qu'avons-nous à gagner dans ce monde? Qu'avons-nous à sauver de ce monde si ce n'est que notre vie? Dans le malheur, le chrétien, il criera à son Dieu, « Rends-moi la vie selon ta parole, car j'ai déjà bien été éprouvé. » Le psaume 89, verset 36, « Dieu dit, parce que Dieu est un Dieu de parole, un Dieu de fidélité, Dieu dit, « J'ai juré une fois dans ma sainteté. Mentirai-je à David ?» Comme Jésus dirait, « Qui de vous me convaincra de péché ?» Mentirai-je à David? Si vous lisez un petit peu plus haut, verset 21-22, ce même Dieu dit, j'ai trouvé David, un homme selon mon cœur. Je l'ai oint d'huile. L'Église a été ointe par le Saint-Esprit. L'Église a été sanctifiée. Dieu pourrait-il nous mentir? Dieu pourrait-il nous mentir? Amen. J'ai juré à David par ma sainteté. Dieu n'est pas un homme pour mentir, encore moins par Jésus, le Fils de l'homme, pour se repentir. Ma main le soutiendra et mon bras le fortifiera. Je ne t'abandonnerai jamais, je ne te délaisserai. Je pourvoirai à tes besoins si tu me fais confiance. Voilà le clou, si tu me fais confiance. Si tu crois que je suis Dieu, voyez-vous, nous les parents, nous sommes là et nous avons une relation avec Dieu car nous avons rencontré Dieu. Mais nos enfants, qu'ils soient au club, qu'ils ne soient pas au club, ils n'ont pas encore fait l'expérience que nous avons faite. Donc, ils n'ont pas ce même désir. Ou quand ils l'ont, c'est épisodique. Ils n'ont pas cette même soif. Ils savent que Dieu est Dieu. Que Jésus, selon l'enseignement qu'il leur a donné, mais ils n'ont pas cette même motivation que nous, qui avons expérimenté, qui avons été éprouvés. Et nous leur disons, il faut que tu pries le Seigneur, nous prions avec eux, nous leur disons bien des choses, mais les enfants, ils sont là, comme dans le culte, là, bon, ils jouent entre eux, ils taquinent, oui, mais tu me dis ça, mais ils ne ressentent rien. Et vous ne pouvez pas leur en vouloir. Eh oh! Parce que ce sont encore des enfants qui ne se sentent pas vraiment touchés ni concernés par ce que nous, adultes, nous voyons, nous percevons. Ils sont donc étrangers à la vie de l'Esprit, pourtant bien que protégés et gardés à cause de notre sanctification. Mais quand nous les voyons là, celui-là baille, celui-là dort sur maman, celui-là ronfle, celui-là... T'as pas dormi hier soir, oui, mais... Nous pouvons comprendre cela, hein. Est-ce que nous comprenons cela? Ceux qui sont impliqués, ce sont ceux qui ont véritablement rencontré Dieu. Et Dieu dit, ma main le soutiendra. La main de Dieu te soutiendra, mon frère. La main de Dieu te soutiendra, ma soeur. Oh, ma tête me gratte. C'est une façon de dire. Hein? Ne menacez pas vos enfants avec ni Dieu, ni avec le diable. Eh oh, ma tête a arrêté de me gratter. Ne leur dites pas, le Seigneur va te punir, le Seigneur va te maudire, le diable viendra te chercher, il va mordre ton orteil. Arrêtez de faire peur à vos enfants. Parce que quand ils verront que rien ne s'est passé, ils vous diront, mais ton Dieu là, ton diable là, j'en ai pas peur. Hein. Vous allez les rendre indifférents à la parole de Dieu. Et Dieu aura encore plus de travail à faire à cause de nous, parents, qui disons des choses que nous ne devrions pas dire. Mais la Bible nous dit, enseigne à ton enfant les voies droites. Mais c'est Dieu qui fait la gestion. Amen. J'ai trouvé David, mon serviteur, je l'ai oint de mon huile sainte. Ma main le soutiendra et mon bras le fortifiera. David n'était pas un homme parfait, mais il avait un cœur pour Dieu. Et c'est ça qui est important. Il faisait confiance à Dieu, même quand lui-même, des fois, sa chair lui disait, va faire des bêtises. Mentirais-je à David? Est-ce que Dieu te mentira, mon frère? Est-ce que Dieu te mentira, ma sœur? Sa parole est fidélité. Amen. Donc, comme le psalmiste, nous pouvons nous tenir devant Dieu et crier à Dieu, même quand les choses sont difficiles, et lui dire, c'est moi, Seigneur, rends-moi la vie. Rends-moi la vie, Seigneur, comme tu me l'as promis, car il nous a promis de nous donner la vie, la bénédiction. Puissions-nous être patients. Le psaume 108,
Ta parole est une lampe à mes pieds, mais quand je suis dans la joie, je lui dis, Seigneur, reçois ma prière en offrande. Oh, Seigneur, oh, ce matin, je suis tellement heureux, Seigneur. Si il m'arrive à passer dans des moments difficiles, je crie à toi, je sais que tu réponds. Mais quand je suis dans la joie, je veux te dire, ô Éternel, mon Dieu, merci pour cette bénédiction que tu étends sur moi. Reçois ma prière, reçois mes vœux, reçois mon cœur comme une offrande, comme un doux parfum. Enseigne-moi à quel moment vous pouvez dire quelque chose à quelqu'un et que la personne accepte la chose qui va la contrarier et que vous devez lui dire. À quel moment vous choisissez pour le lui dire? Quand elle boude ou quand elle est bien disposée? Donc, quand nous sommes bien disposés, amen, quand nous sommes bien disposés, disons au Seigneur, enseigne-moi, Seigneur, la voie, ce que tu as décidé pour moi et que quand je boude, je ne veux pas accepter. Seigneur, là, je suis bien, dis-moi. Et le Seigneur a une manière de faire. Hein? Quand il sait que deux personnes ne sont pas trop bien, il dit, va voir ta soeur, va voir ton frère. Ah, Seigneur, dis-moi autre chose. Pourquoi c'est ça que tu me dis? Dis, mais tu es bien disposé. C'est à ce moment-là que tu es prêt à écouter ce que je te dis. Va. Tu as triché par là, va rétablir. Tu as menti par là, va voir ta femme. Humilie-toi devant ta femme, va lui demander pardon. Au contraire, c'est à ce moment-là, tu vois, elle est bien disposée, tu vas peut-être l'attrister, mais va lui dire. Oh, aïe, aïe, aïe, aïe. Lorsque nous sommes heureux, nous louons le Seigneur. Seigneur, enseigne-moi ce que tu as décidé. Verset 108 du psaume 119. Seigneur, enseigne-moi ce que tu as décidé. Je suis tellement prêt que je sens que je vais pousser la montagne. Lorsqu'on est heureux, lorsqu'on est joyeux, on est prêt à faire mille et une choses, à renverser des barrières, des forteresses, n'est-ce pas vrai? N'allez jamais demander à quelqu'un de faire quelque chose quand son cœur n'est pas bien. Mais quand vous voyez, ou bien la vaisselle, vous voyez vos enfants sont bien, dites-leur, va faire la vaisselle. Vos maris qui n'aiment pas trop mettre la main dans l'eau, ouais, ça c'est bien madame. Chérie, tu ne veux pas me faire la vaisselle? Son cœur est bien disposé, ma chérie, je te ferai la vaisselle. Et plus que la vaisselle, je te nettoierai la gazinière, la cuisinière. N'est-ce pas, messieurs les frères? Amen. Ouais, ça c'est parole en... Amen. Et ce n'est pas une charge. Lorsque vous êtes en danger, Dieu pourvoit lorsque nous sommes fidèles. Dans le danger, le psaume 109 nous dit, nous réalisons, frères et sœurs, que nous sommes toujours dans une difficulté. Ma vie est sans cesse exposée au danger. Quand nous sommes en difficulté, que devrions-nous faire? Ta parole est une lampe à mes pieds. Elle ne me dira pas, il t'a piqué, pique-le. Il t'a mordu, mords-le. Je ne rendrai pas coup pour coup. Mais quand je suis exposé au danger, je n'oublie pas. Dans chaque moment, dans chaque compartiment de notre vie, Dieu met une parole et il nous regarde. Quand tu es dans un moment difficile, ma vie est continuellement exposée. Il y a toujours quelqu'un qui m'en veut. Moi, je suis saint. Je ne cherche personne. Je dis bonjour à tout le monde. Je suis bien avec tous mes collègues de travail, mais ils ne peuvent pas me voir. Il m'attaque, il m'indispose, mais Seigneur, je n'oublie pas ta loi. Alléluia, je n'oublie pas ta loi. Et parce que je n'oublie pas ta loi, je garde le sourire, je suis zen. Alléluia. Oh, alors mon Dieu pourvoira. Parce qu'il sait. Alléluia. Lorsque le méchant se lève contre moi, au verset 110, lorsque le méchant se lève contre moi, ta parole est une lampe à mes pieds, une lumière sur mon sentier, Seigneur. Mais je ne m'égare. Aïe, aïe, aïe. C'est-à-dire, le méchant peut faire ses affaires. Moi, je reste là. Parce que le Seigneur m'a dit, à moi la vengeance, à moi la rétribution. Amen. Si tu veux être vainqueur, si tu veux que Dieu soit ton défenseur, il faut que la parole de Dieu t'éclaire. Il faut que lorsque le danger, une situation quelconque vient à te frapper, une seule chose doit venir devant ta tête, devant ton visage. Ce n'est pas la personne, c'est Dieu, la parole de Dieu. Amen. Tu viens, tu m'attaques, boum, je fais tomber le rideau. Je vois Jésus et mon sourire demeure zen. Dis amen, mais attention, bon Dieu, attends les autres. Alléluia. Malgré les pièges que m'ont tendus les méchants, je ne me suis pas écarté de tes exigences. Jésus a dit, si l'on te frappe sur la gauche, dis, hé, tu as oublié l'autre. Non, il ne faut pas exagérer. Hein?
histoire de nous montrer si on te frappe sur la joue droite. Tendre l'autre veut dire ne rends pas le coup. Regarde à Jésus. Frappé, humilié, rejeté, il a regardé au Père et il a dit, Père, pardonne-leur car ils ne savent ce qu'ils font. Alors mon Dieu pourvoira, il rétablira l'ordre. On t'a humilié, Dieu rétablira les choses. On t'a blessé, Dieu te pansera. On t'a fait souffrir, Dieu te guérira. On t'a mis à l'écart, Dieu t'élèvera. On t'a enfermé, Dieu te libérera. Parce qu'il pourvoit tes besoins, alléluia. Il n'a pas dit pourvoit ton argent. Il peut pourvoir tes besoins. Les besoins de ton cœur, quels sont-ils? Tu ne peux pas dire à Dieu, Seigneur, et ceci, mon mari, ma femme, mes enfants, et la vie, et que toi, tu demeures fermé, imbu de toi-même, tu ne veux rien écouter, tu veux faire selon toi, et tu ne t'humilies pas. Dieu pourvoit aux besoins de celui qui commence par s'humilier devant lui. Et c'est lui qui restaure, alléluia. Et je termine par ce passage de Luc chapitre 20, versets 22 à 25. Bien sûr, c'est Jésus. Et je voudrais nous dire, frères et sœurs, apprenons à répéter les paroles de Jésus. Apprenons à saisir, à faire nôtre. Que les paroles de Jésus soient mes paroles. D'ailleurs, il dit, soyez mes imitateurs. Amen. Luc chapitre 20, verset 22. On veut piéger Jésus. Comme on cherche à piéger le chrétien. Le monde nous offre tellement de possibilités de glisser, d'avoir des avantages, d'avoir des bénéfices, en paraissant ne pas nous être éloignés de la parole de Dieu, en paraissant être beau, être saint, pas vu, pas pris. Et on veut piéger Jésus. Nous est-il permis ou non de payer le tribut à César? Est-ce qu'on est obligé de payer la redevance télé? Oui, c'est un exemple. Est-ce que quand là, je vais à Super U et on m'a remis trop de monnaie, je suis obligé de ramener le surplus qui n'est pas à moi? Est-ce que je suis obligé? Non! D'ailleurs, je ne suis pas innocent. C'est elle qui a fait, elle m'a donné, Dieu m'a béni. Votre conscience vous appartient. Est-on obligé de payer? César, c'est César. Est-ce qu'on est obligé? Nous, on est des chrétiens. César est-il plus haut que Dieu? Jésus apercevant le ruse. Il y a toujours quelqu'un qui essaie de faire le chrétien adhérer à quelque chose de malsain. Jésus leur répondit, montrez-moi un denier, montrez-moi ce qui est à César. De qui porte-t-il l'effigie et l'inscription? Et de César. Alors il leur dit, rendez donc à César ce qui est à César et à Dieu ce qui est à Dieu. Soyez honnête, soyez fidèle. Même si c'est un centime, ramenez le centime, ce n'est pas à vous. Parce qu'à cause d'un centime, vous perdrez votre bénédiction. Vous avez vu quelqu'un, son porte-monnaie est tombé, et il cachait, ou j'avais un gros billet vert. Tu as besoin de billet là. Oh Seigneur, tu m'as béni, voici le billet que je cherchais. Non. Monsieur, madame, vous avez perdu votre... Alors Dieu te bénira. Alléluia. Mon Dieu pourvoira à tous vos besoins selon sa richesse. Si nous, nous nous donnons à lui comme lui est saint, nous cherchons la sanctification. Alors Dieu, même dans nos moments de difficulté, de malheur, de finances, où c'est rouge, dès qu'on voit la banque, on voit rouge. Il nous éprouve, mais il ne nous abandonne jamais. Si nous lui faisons confiance et si nous rentrons dans la justice de sa parole, dans l'équité, il nous bénira. Alléluia. Il nous bénira. Alléluia. Il nous bénira. Mon Dieu pourvoira à tous vos besoins selon sa richesse. Gloire à Dieu.

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0: Aïe aïe aïe. Ouais, vous savez déjà qui on représente. Ouais. Yes. Vous savez, bien avant, je me disais homme fort, homme grand. Mais depuis, j'ai fait une rencontre. La rencontre d'un Dieu extraordinaire qui a fait don de son fils. Depuis, je me sens tout petit, si misérable. Qui suis-je, père?
1: Qui suis-je, père, pour avoir tant de prix à tes yeux?
0: De prix à tes yeux.
1: Pour être entre tes mains,
0: oh non, père, je ne me sens pas.

0: Dieu nous bénit.
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0: Hallelujah.
1: Le ciel raconte la gloire de Dieu. Toutes les étoiles annoncent ce qu'il a fait. Chaque jour raconte cela au jour suivant. Chaque nuit le fait connaître à la nuit qui la suit.

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0: Je célébrerai l'Éternel de tout mon cœur, dans la compagnie des hommes droits et dans l'assemblée. Les œuvres de l'Éternel sont grandes, elles sont recherchées de tous ceux qui y prennent plaisir. Son œuvre est glorieuse et magnifique, et sa justice demeure à perpétuité. L'Éternel, dans les lieux hauts, est plus puissant que la voix des grosses eaux, que les puissantes vagues de la mer. Tes témoignages sont très sûrs. La sainteté sied à ta maison, ô Éternel, pour de longs jours. La crainte de l'Éternel est le commencement de la sagesse. Tous ceux qui pratiquent ses préceptes auront une bonne intelligence. Sa louange demeure à perpétuité. Chantez à l'Éternel un cantique nouveau. Chantez à l'Éternel toute la terre. Chantez à l'Éternel, bénissez son nom. Annoncez de jour en jour son salut.
1: Mon fils, crains l'Éternel et le roi. Ne te mêle pas avec les hommes remuants. Car soudain leur ruine surgira, et qui connaît les châtiments des uns et des autres? Mon fils, sois sage et réjouis mon cœur, et je pourrai répondre à celui qui m'outrage. L'homme prudent voit le mal et se cache. Les simples avancent et sont punis.
0: Que les cieux se réjouissent, et que la terre s'égaye, que la mer bruit, et tout ce qui la remplit. Que les champs se réjouissent et tout ce qui est en eux. Alors tous les arbres de la forêt chanteront de joie devant l'Éternel, car il vient pour juger la terre. Il jugera le monde avec justice et les peuples selon sa fidélité.

ne te réjouis pas de la chute de ton ennemi, et que ton cœur ne soit pas dans l'allégresse quand il chancelle, de peur que l'Éternel ne le voie, que cela ne lui déplaise, et qu'il ne détourne de lui sa colère. Ne t'irrite pas à cause de ceux qui font le mal. Ne porte pas envie aux méchants, car il n'y a point d'avenir pour celui qui fait le mal. La langue des méchants s'éteint.

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1: Voilà le petit moment.

L'Éternel règne, il s'est revêtu de majesté. L'Éternel s'est revêtu, il s'est ceint de force. Aussi le monde est affermi, il ne sera pas ébranlé.

ne mange pas le pain de celui dont le regard est malveillant, et ne convoite pas ses friandises. Car il est comme les pensées de son âme. Mange et bois, te dira-t-il, mais son cœur n'est point avec toi. Tu vomiras le morceau que tu as mangé, et tu auras perdu tes propos agréables. Ne parle pas aux oreilles de l'insensé, car il méprise la sagesse de tes discours.

Si tu vois un voleur, tu te plais avec lui, et ta part est avec les adultères. Tu livres ta bouche au mal, et ta langue est un tissu de tromperie. Tu t'assieds, et tu parles contre ton frère, tu diffames le fils de ta mère. Voilà ce que tu as fait.

Éternel, que tes œuvres sont grandes, tes pensées sont très profondes. L'homme stupide ne le connaît pas, et l'insensé ne le comprend pas. Quand les méchants poussent comme l'herbe, et que tous les ouvriers d'iniquité fleurissent, c'est pour être détruits à perpétuité. Mais toi, Éternel, tu es haut élevé pour toujours.

Écoute ton père, lui qui t'a engendré, et ne méprise pas ta mère quand elle est devenue vieille. Acquiert la vérité et ne la vends pas. La sagesse, l'instruction et l'intelligence. Le père du juste est dans l'allégresse. Celui qui donne naissance à un sage aura de la joie. Quand ton père et ta mère se réjouissent, que celle qui t'a enfanté soit dans l'allégresse.

0: il a établi un mémorial de ses merveilles. L'Éternel est plein de grâce et miséricordieux. Il donne de la nourriture à ceux qui le craignent. Il se souvient toujours de son alliance. Il a montré à son peuple la puissance de ses œuvres pour leur donner l'héritage des nations.
1: Mon fils, donne-moi ton cœur, et que tes yeux se plaisent dans mes voies, car la prostituée est une fosse profonde, et l'étrangère un puits étroit. Elle dresse des embûches comme un brigand, et elle augmente parmi les hommes le nombre des perfides.
0: Alors de ma bouche, je célébrerai hautement l'Éternel, et je le louerai au milieu de la multitude, car il s'est tenu à la droite du pauvre, pour le sauver de ceux qui jugeaient son âme. Mais toi, Éternel, Seigneur, agis pour moi à cause de ton nom, car ta gratuité est bonne. Délivre-moi.

0: car je suis affligé et pauvre, et mon cœur est blessé au dedans de moi. Non point à nous, ô Éternel, non point à nous, mais à ton nom donne gloire, à cause de ta bonté, à cause de ta vérité.
1: Pour qui les a, pour qui les hélas, pour qui les disputes, pour qui les plaintes, pour qui les blessures sans raison, pour qui les yeux rouges? Pour ceux qui s'attardent auprès du vin, pour ceux qui vont déguster du vin mêlé. Une gouttière continue dans un jour de pluie et une femme querelleuse sont choses semblables. Celui qui la retient, retient le vent et sa main saisit de l'huile. Comme le fer aiguise le fer, ainsi un homme excite la colère d'un homme. Celui qui soigne un figuier en mangera le fruit et celui qui garde son maître sera honoré. Ne regarde pas le vin qui paraît d'un beau rouge, qui fait des perles dans la coupe et qui coule aisément. Il finit par mordre comme un serpent et par piquer comme un basilic. Tes yeux se porteront sur des étrangères et ton cœur parlera d'une manière perverse. Tu seras comme un homme couché au milieu de la mer, comme un homme couché sur le sommet d'un mât. On m'a frappé, je n'ai point mal. On m'a battu, je ne sens rien. Quand me réveillerai-je? J'en veux encore.

Il est bon de célébrer l'Éternel et de chanter des cantiques à la gloire de ton nom, ô Très-Haut, d'annoncer le matin ta bonté et ta fidélité dans les nuits, sur l'instrument à 10 cordes et sur le luth et sur le higaïon avec la harpe. Car, ô Éternel, tu m'as réjoui par tes actes. Je chanterai de joie à cause des œuvres de tes mains.

Ça y est, c'est fini pour Entre deux notes. J'espère que vous avez aimé et que vous vous êtes bien reposé entre deux notes. Salut et à bientôt !

Les cieux sont les cieux de l'Éternel, mais il a donné la terre aux fils des hommes. Ni les morts, ni tous ceux qui descendent dans le silence ne loueront Jah. Mais nous, nous bénirons Jah, dès maintenant et à toujours.

0: Acquiert la vérité et ne la vend pas. La sagesse, l'instruction et l'intelligence. Le père du juste est dans l'allégresse. Celui qui donne naissance à un sage aura de la joie. Quand ton père et ta mère se réjouissent, que celle qui t'a enfanté soit dans l'allégresse.
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0: portes, levez la tête. Ô portes, levez-vous. Relevez vos frontons. Ô portes, haussez-vous, vous portes éternelles, pour que le roi de gloire y fasse son entrée. Qui est ce roi de gloire? Le Seigneur des armées célestes. C'est lui le roi de gloire.
1: Quand tu pilerais l'insensé dans un mortier, au milieu des grains avec le pilon, sa folie ne se séparerait pas de lui. Connais bien chacune de tes brebis, donne tes soins à tes troupeaux. Car la richesse ne dure pas toujours, ni une couronne éternellement.

0: Mieux vaut une réprimande ouverte qu'une amitié cachée. Les blessures d'un ami prouvent sa fidélité, mais les baisers d'un ennemi sont trompeurs. Celui qui est rassasié foule aux pieds le rayon de miel, mais celui qui a faim trouve doux tout ce qui est amer.
1: Parce qu'il y a encore dormi, veille, encore radio à moins pas j'en changé. 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

paresseux dit « Il y a un lion sur le chemin, il y a un lion dans les rues. » La porte tourne sur ses gonds et le paresseux sur son lit. Le paresseux plonge sa main dans le plat et il trouve pénible de la ramener à sa bouche. Le paresseux se croit plus sage que cet homme qui répond avec bon sens. «

nous parlerons de ce Dieu qui pourvoit à nos besoins. Philippiens 4, 19, « Et mon Dieu pourvoira à tous vos besoins selon sa richesse dans la gloire qu'il a mise en Jésus-Christ. » Amen. Lorsque nous disons « selon sa richesse », est-ce que nous pensons que Dieu est limité? Non. En fonction de ce que tu as besoin, Dieu est capable de répondre parce qu'il est fidèle. Je vous lirai cela dans la version français courant, commençant à partir du verset 16 jusqu'au verset 19. Paul est dans un contexte, il parle aux Philippiens, l'église qui est à Philippe, ce ne sont pas des gens qui ont des sous plein les poches, ce sont des gens qui sont en difficulté, qui sont même éprouvés dans leur vie de tous les jours, un peu comme nous aujourd'hui. Église persécutée, la vie est un combat de tous les jours, malgré l'état, malgré leur petit peu, leur faible capacité, ils étaient à même de regarder à Dieu. Pourquoi? Parce qu'ils ont rencontré Dieu au travers de Paul, de l'enseignement de Paul. Paul dit donc à partir du verset 16, « Vous fûtes les seuls à le faire, car vous m'envoyâtes déjà à Thessalonique et à deux reprises de croire pour voir à mes besoins. » Je rappelle que Paul n'était pas comme nous sommes à l'heure actuelle. L'église naissante, serviteurs, travaillaient de leurs propres mains et au fur et à mesure, ils sont rentrés à plein temps dans l'œuvre. Mais Paul, sa situation était encore bien particulière. Afin d'éviter toutes sortes de quiproquos, Paul était faiseur de tentes et il ne se nourrissait que de son activité. Mais quelquefois, il n'avait pas le temps, tellement l'œuvre lui demandait, tellement l'œuvre était prenante. Et donc, l'église qu'il desservait, qui recevait l'enseignement, réalisait que tu n'emmuselleras pas le bœuf qui foule le grain. Donc, l'ouvrier mérite son salaire. Or, il est ouvrier pour Dieu. Mais il ne réclame rien. Mais l'Église, réalisant l'œuvre que Paul a accomplie au milieu d'elle, les bénédictions qui ont amené le secours, la guérison, le rétablissement, la transformation de vie au milieu du peuple, les gens ont voulu être reconnaissants à Dieu comme nous sommes reconnaissants à Dieu. Amen. Nous ne faisons rien pour faire plaisir au pasteur, surtout si sa tête ne nous revient pas. Nous faisons tout pour la gloire de Dieu. Amen. Quand je dis ça, c'est une façon de parler. Hein. Je sais que ma tête vous revient. Hein. Amen. Enfin, moi, je vous aime dans le Seigneur et je veux croire que nous sommes à cette même dimension. Mais nous savons bien que dans bien des cas, dans bien des endroits, certains ne mettent la main pour l'œuvre qu'en fonction de celui qui prêche. Ou s'ils ont été satisfaits du culte. Ou si, bon, non. On fait en fonction de ceci ou de cela. Non, eux, c'était pour Dieu. Comme nous sommes appelés à œuvrer pour Dieu. Amen. Alléluia, gloire au Seigneur. Vous êtes bénis, nous sommes bénis. Verset suivant. Ce n'est pas que je recherche les dons, les bénédictions, mais je recherche le fruit qui abonde pour votre compte. Ce n'est pas les biens des gens que Paul a besoin, mais c'est ce cœur qui a été touché, transformé et qui produit. Verset suivant. Mais j'ai tout reçu et je suis dans l'abondance. J'ai été comblé de bien en recevant par Épaphrodite ce qui vient de vous comme un parfum de bonne odeur, un sacrifice que Dieu accepte et qui lui est agréable. Amen. Dans la version haute, déjà quand j'étais à Thessalonique, vous m'avez envoyé plus d'une fois ce dont j'avais besoin. Ce n'est pas que je tienne à recevoir des dons, ce qui m'intéresse, ce sont les fruits que de cette manière vous offrez à Dieu et qui sont portés à votre actif. Verset 18, pour le moment, j'ai tout ce qu'il me faut, et même du superflu. Depuis qu'Épaphrodite m'a remis vos dons, je suis comblé, je suis dans l'abondance, vos présents étaient pour moi le doux parfum d'une offrande agréable à Dieu. Dans de telles circonstances, malgré leurs faibles moyens,
Les Philippiens se privaient pour que le serviteur de Dieu puisse pouvoir aller, qu'il n'y ait rien qui ne l'empêche, puisqu'il a un ministère, mais qu'il ait tous les moyens, toutes les capacités pour pouvoir aller et accomplir l'œuvre du Seigneur. En ce sens, Paul leur dit donc au verset 19, « Mon Dieu, donc, pourvoira, à cause de l'état de votre cœur, à cause de cette disposition de cœur, mon Dieu pourvoira à tous vos besoins selon sa richesse. » Et comme il est riche, donc, il n'y a rien qui pourrait faire obstacle. Et les Philippiens en ont été honorés. Parce que Dieu est fidèle, amen. Dieu est fidèle. L'engagement des chrétiens pour l'œuvre, où Dieu ne nous laisse jamais démunis. Et lorsque nous serions démunis, donc sans argent, sans moyen de pouvoir faire, c'est toujours pour une raison bien précise. Dieu est en train de travailler notre cœur, voir si nous sommes plus attachés à lui ou attachés à nos choses, à nos affaires. Le Dieu que nous servons, le Dieu que nous disons servir, ce Dieu-là nous aime et veut notre bien comme, en regardant au fond, je vois une maman avec son bébé, comme cette maman prend soin de son bébé. Et même quand bébé pleure, elle vérifie tout, mais elle ne donnera au bébé que ce dont le bébé a besoin. Amen. Mon Dieu, donc, pourvoira à tous vos besoins et réaliser une chose, ou du moins réalisons une chose. Dieu qui est riche, et on en a déjà parlé, lorsque Jésus, à deux reprises, va faire la multiplication des pains, il fera en sorte qu'à la fin, tout le monde ait mangé et qu'il y ait eu du superflu. Que fait Jésus? Il jette tout à la rivière. Il jette tout le superflu à la rivière. Amen. J'ai entendu des amen. Hein? Non. La preuve. Hein? Non. Dieu pourvoit à notre nécessaire, à ce qui est utile, et Dieu ne gaspille pas. Jésus aurait pu dire, comme moi je suis Jésus, il n'y a aucun problème. Ah, c'est pas grave, laissez ça aux oiseaux. Non. Tout ce qui a été demandé à Dieu a de la valeur et Dieu donne en fonction de nos besoins. Mais Dieu, dans sa richesse et dans sa bonté, nous fait voir qu'il peut nous donner au-delà de nos besoins. Au-delà de nos besoins. Mais il donnera à ceux qui sont fidèles. Il donnera à ceux qui sont anti-gaspillage. Nos enfants aiment gaspiller. Mais nous savons le coût de la vie. Nous mangeons notre pain d'hier, le pain rassis. Mais nos enfants ne veulent manger que du pain frais. Dit le pain rassis n'est pas bon. Or, dans la logique, c'est le pain d'hier qui est meilleur que le pain d'aujourd'hui qui est rempli encore de produits toxiques, la levure. Tandis que quand vous mangez le pain rassis, il a perdu toute sa toxicité. Et quand vous le mangez, vous mangez du bon pain. Alors, pas manger pain frais, manger pain rassis, vous aurez une meilleure santé. Dieu n'aime pas le gaspillage. Et quelquefois, nous pensons qu'à demander, nous obtiendrons. Mais si Dieu voit que tu gaspilles ce qu'il te donne, tu pourras demander vita aeterna, mais tu n'auras absolument rien. Mais il pourvoira quand il te verra donnant et faisant comme cette pauvre veuve. Elle donnait de son nécessaire, deux petites piécettes, de son nécessaire, de ce qu'elle avait pour vivre, elle mettait pour Dieu. Alors que les riches mettaient de leur superflu. Et c'est elle qui, c'est sa foi qui était honorée. Dieu pourvoit. Je voudrais vous amener dans ce passage, Deutéronome. On va faire un grand bond en arrière. Deutéronome chapitre 8, verset 3. Nous sommes souvent à nous plaindre. Je ne sais pas si nous nous plaignons vraiment, mais je sais que nous sommes tombés dans un système qui nous oblige à fonctionner différemment. Chaque dimanche, nous voulons avoir un vêtement neuf, différent, pour pas que la voisine, la sœur, voit qu'on n'a que deux vêtements ou trois vêtements. Dis donc, elle ne connaît pas les magasins. Ah non, lundi, chaussures vertes, mardi, chaussures rouges, mercredi, bordeaux, jusqu'à dimanche. Il faut qu'on voit que j'ai. Hein. Deutéronome chapitre 8, verset 3. Lorsque le peuple est passé dans ce désert,
Dieu l'a éprouvé et Dieu ne nous éprouve jamais sans une raison valable. Jamais. Mais quand Dieu nous éprouve, Dieu met tout ce qu'il faut pour que nous soyons soutenus et qu'au travers de l'épreuve, nous puissions reconnaître la main de Dieu. Amen. Il t'a humilié, il t'a fait souffrir de la faim. Et je vous lirai dans ma version, ça va être plus simple pour moi. Après ces difficultés, version français courant, après ces difficultés, après vous avoir fait souffrir de la faim, il vous a donné la manne, cette nourriture étrangère, nourriture inconnue de vous et de vos ancêtres. Un Dieu tout-puissant. De cette manière, il vous a montré que l'homme ne vivra pas de pain seulement, mais de toute parole qui sort de la bouche de Dieu. Ta parole est une lampe à mes pieds. Dieu te dit ce matin, lève-toi, prends la route. À tel endroit, il y a quelqu'un qui t'attend pour te donner un travail. Et toi, tu dis, non Seigneur, ce matin, c'est jour de repos, je n'irai pas. Où fais-tu le travail là? Sonde-moi, ô Dieu. Il nous sonde chaque instant. Et quelquefois, lorsque nous entendons sa voix, nous bouchons les oreilles. Verset 4, vos vêtements ne se sont pas usés, vos souliers ne se sont pas usés. Nous n'aimons pas remettre la même paire de chaussures, surtout nos enfants. Malheureusement, ça tombe sur vous les enfants. Mais c'est pour montrer l'image que nous adultes nous donnons. 20 paires de chaussures dans le placard, 25 paires de chaussures dans le placard. Nous passons devant un magasin, nous achetons encore une 26e paire parce qu'elle est plus belle que les 24 premières. Un mois après, nous repassons. Ah, j'ai trop de chaussures, mais celle-là n'est pas bonne. Celle-là, nous achetons une 27e paire de chaussures. Il y en a qui n'ont qu'une paire de chaussures, un morceau de sandale. Vos vêtements ne se sont pas usés. Vos pieds n'ont pas enflé pendant 40 années de désobéissance et Dieu vous a fait errer, mais il a quand même assuré l'essentiel parce que ce n'est pas le corps, ce n'est pas les pieds, les vêtements que le Seigneur a voulu éprouver, c'est ce qu'il y avait dans la cabeça. Faire comprendre que Dieu est Dieu. Dieu n'agit pas en insensé. Dieu veut mettre quelque chose dans notre esprit pour que nous puissions voir. Et si ces gens se sont plaints, ah, toujours la même paire de chaussures, je veux mettre ta paire de chaussures, En attendant, tu économises des sous. Oui ou non? Que faites-vous? Est-ce que quand vous avez 20 paires de chaussures, bon, j'exagérais, mais au moins 10, 9 et demi, d'accord, ok. Est-ce que vous mettez, il y a 7 jours dans la semaine, est-ce que vous mettez chaque fois une paire? Est-ce que vous mettez toutes les paires en même temps? Ah oui, mais tu sais, avec ma robe verte, hein, il faut que je mette une chaussure verte, en détail. Il faut que je plaise, hein? Comprenez donc bien, verset 5, que le Seigneur, votre Dieu, veut vous éduquer. Nous suivons un monde moderne, c'est un monde de consommation, consommateur. Vous entrez dans un magasin aujourd'hui, ils ont mis une rangée de produits là. Vous revenez une semaine après, la même rangée est là, donc vous savez que le produit, il est là. Vous revenez un mois après, ils l'ont mis de l'autre côté pour vous obliger à faire le tour du magasin pour remplir le panier au fur et à mesure que vous allez au produit que vous n'avez pas encore mis dans le panier. Le monde nous oblige à la consommation, mais Dieu nous dit, il ne pourvoit qu'à notre nécessaire, pas à notre superflu. Les Philippiens donnaient à Paul de leur nécessaire, mais ils savaient que il n'avait rien à regretter parce que Dieu était le Dieu de toute bénédiction. Alléluia. Dans ce que nous voyons dans le Deutéronome, Dieu a accompagné ce peuple dans ce pèlerinage, grinage. Hein. Dieu a accompagné son peuple, mais il a pourvu, il les a nourris pour bien montrer que celui qui s'attend à Dieu n'est jamais et ne doit jamais être un désespéré. D'ailleurs, nous le citons souvent, je ne sais pas si nous le vivons réellement, quand le malheureux crie, l'Éternel entend et il le bénit. Amen. Je voudrais revenir avec vous au psaume 119 et nous lirons les versets 107. Dieu qui est au-dessus de nous ne manque pas d'écouter la voix que nous faisons monter devant lui.
Et en fonction de l'intensité, de la sincérité de notre voix, la main de Dieu se détend, le bras de Dieu se détend, l'oreille de Dieu s'ouvre. Parce que la Bible nous dit, ce sont nos péchés qui nous séparent, qui nous empêchent d'atteindre la bénédiction et de recevoir le secours de Dieu. Le psalmiste dira, « Je suis bien humilié, Éternel, rends-moi la vie selon ta parole. » Bien humilié, c'est-à-dire, j'ai déjà passé bien des situations difficiles. Des situations difficiles qu'il n'est pas permis de nommer, mais Seigneur, à cause de ta parole qui est une lumière à mes pieds, je veux rester fidèle à toi. Je crie à toi parce que je sais toi seul est capable de me donner la vie dont j'ai besoin. Amen. D'ailleurs, que pourrons-nous présenter au Seigneur? Qu'avons-nous à gagner dans ce monde? Qu'avons-nous à sauver de ce monde si ce n'est que notre vie? Dans le malheur, le chrétien, il criera à son Dieu, « Rends-moi la vie selon ta parole, car j'ai déjà bien été éprouvé. » Le psaume 89, verset 36, Dieu dit, parce que Dieu est un Dieu de parole, un Dieu de fidélité, Dieu dit, « J'ai juré une fois dans ma sainteté. Mentirai-je à David ?» Comme Jésus dirait, « Qui de vous me convaincra de péché ?» Mentirai-je à David? Si vous lisez un petit peu plus haut, verset 21-22, ce même Dieu dit, j'ai trouvé David, un homme selon mon cœur. Je l'ai oint d'huile. L'Église a été ointe par le Saint-Esprit. L'Église a été sanctifiée. Dieu pourrait-il nous mentir? Dieu pourrait-il nous mentir? Amen. J'ai juré à David par ma sainteté. Dieu n'est pas un homme pour mentir, encore moins par Jésus, le Fils de l'homme, pour se repentir. Ma main le soutiendra et mon bras le fortifiera. Je ne t'abandonnerai jamais, je ne te délaisserai. Je pourvoirai à tes besoins si tu me fais confiance. Voilà le clou, si tu me fais confiance. Si tu crois que je suis Dieu, voyez-vous, nous les parents, nous sommes là et nous avons une relation avec Dieu car nous avons rencontré Dieu. Mais nos enfants, qu'ils soient au club, qu'ils ne soient pas au club, ils n'ont pas encore fait l'expérience que nous avons faite. Donc, ils n'ont pas ce même désir. Ou quand ils l'ont, c'est épisodique. Ils n'ont pas cette même soif. Ils savent que Dieu est Dieu, que Jésus, selon l'enseignement qu'il leur a donné, mais ils n'ont pas cette même motivation que nous, qui avons expérimenté, qui avons été éprouvés. Et nous leur disons, il faut que tu pries le Seigneur, nous prions avec eux, nous leur disons bien des choses, mais les enfants, ils sont là, comme dans le culte, là, bon, ils jouent entre eux, ils taquinent, oui, mais tu me dis ça, mais ils ne ressentent rien. Et vous ne pouvez pas leur en vouloir. Eh oh! Parce que ce sont encore des enfants qui ne se sentent pas vraiment touchés ni concernés par ce que nous, adultes, nous voyons, nous percevons. Ils sont donc étrangers à la vie de l'Esprit, pourtant bien que protégés et gardés à cause de notre sanctification. Mais quand nous les voyons là, celui-là baille, celui-là dort sur maman, celui-là ronfle, celui-là, t'as pas dormi hier soir, oui, mais nous pouvons comprendre cela, hein. Est-ce que nous comprenons cela? Ceux qui sont impliqués, ce sont ceux qui ont véritablement rencontré Dieu. Et Dieu dit, ma main le soutiendra. La main de Dieu te soutiendra, mon frère. La main de Dieu te soutiendra, ma soeur. Oh, ma tête me gratte. C'est une façon de dire. Hein? Ne menacez pas vos enfants avec ni Dieu, ni avec le diable. Et oh, ma tête a arrêté de me gratter. Ne leur dites pas, le Seigneur va te punir, le Seigneur va te maudire, le diable viendra te chercher, il va mordre ton orteil. Arrêtez de faire peur à vos enfants. Parce que quand ils verront que rien ne s'est passé, ils vous diront, mais ton Dieu là, ton diable là, j'en ai pas peur. Hein. Vous allez les rendre indifférents à la parole de Dieu. Et Dieu aura encore plus de travail à faire à cause de nous, parents, qui disons des choses que nous ne devrions pas dire. Mais la Bible nous dit, enseigne à ton enfant les voies droites. Mais c'est Dieu qui fait la gestion. Amen.
J'ai trouvé David, mon serviteur. Je l'ai oint de mon huile sainte. Ma main le soutiendra et mon bras le fortifiera. David n'était pas un homme parfait, mais il avait un cœur pour Dieu. Et c'est ça qui est important. Il faisait confiance à Dieu, même quand lui-même, des fois, sa chair lui disait, va faire des bêtises. Mentirais-je à David? Est-ce que Dieu te mentira, mon frère? Est-ce que Dieu te mentira, ma sœur? Sa parole est fidélité. Amen. Donc, comme le psalmiste, nous pouvons nous tenir devant Dieu et crier à Dieu, même quand les choses sont difficiles, et lui dire, c'est moi, Seigneur, rends-moi la vie. Rends-moi la vie, Seigneur, comme tu me l'as promis, car il nous a promis de nous donner la vie, la bénédiction. Puissions-nous être patients. Le psaume 108, ta parole est une lampe à mes pieds, mais quand je suis dans la joie, je lui dis, Seigneur, reçois ma prière en offrande. Oh, Seigneur, oh, ce matin, je suis tellement heureux, Seigneur. Si il m'arrive à passer dans des moments difficiles, je crie à toi, je sais que tu réponds. Mais quand je suis dans la joie, je veux te dire, ô Éternel, mon Dieu, merci pour cette bénédiction que tu étends sur moi. Reçois ma prière, reçois mes vœux, reçois mon cœur comme une offrande, comme un doux parfum. Enseigne-moi à quel moment vous pouvez dire quelque chose à quelqu'un et que la personne accepte la chose qui va la contrarier et que vous devez lui dire. À quel moment vous choisissez pour le lui dire? Quand elle boude ou quand elle est bien disposée? Donc, quand nous sommes bien disposés, amen, quand nous sommes bien disposés, disons au Seigneur, enseigne-moi, Seigneur, la voie, ce que tu as décidé pour moi et que quand je boude, je ne veux pas accepter. Seigneur, là, je suis bien, dis-moi. Et le Seigneur a une manière de faire. Hein? Quand il sait que deux personnes ne sont pas trop bien, il dit, va voir ta sœur, va voir ton frère. Ah, Seigneur, dis-moi autre chose. Pourquoi c'est ça que tu me dis? Dis, mais tu es bien disposé. C'est à ce moment-là que tu es prêt à écouter ce que je te dis. Va. Tu as triché par là, va rétablir. Tu as menti par là, va voir ta femme. Humilie-toi devant ta femme, va lui demander pardon. Au contraire, c'est à ce moment-là, tu vois, elle est bien disposée, tu vas peut-être l'attrister, mais va lui dire. Oh, aïe, aïe, aïe, aïe. Lorsque nous sommes heureux, nous louons le Seigneur. Seigneur, enseigne-moi ce que tu as décidé. Verset 108 du psaume 119. Seigneur, enseigne-moi ce que tu as décidé. Je suis tellement prêt que je sens que je vais pousser la montagne. Lorsqu'on est heureux, lorsqu'on est joyeux, on est prêt à faire mille et une choses. À renverser les barrières, les forteresses, n'est-ce pas vrai? N'allez jamais demander à quelqu'un de faire quelque chose quand son cœur n'est pas bien. Mais quand vous voyez, ou bien la vaisselle, vous voyez vos enfants sont bien, dites-leur, va faire la vaisselle. Vos maris qui n'aiment pas trop mettre la main dans l'eau, ça c'est bien madame. Chérie, tu ne veux pas me faire la vaisselle? Son cœur est bien disposé, ma chérie, je te ferai la vaisselle. Et plus que la vaisselle, je te nettoierai la gazinière, la cuisinière. N'est-ce pas, messieurs les frères? Amen. Ouais, ça c'est parole en... Amen. Et ce n'est pas une charge. Lorsque vous êtes en danger, Dieu pourvoit lorsque nous sommes fidèles. Dans le danger, le psaume 109 nous dit, nous réalisons, frères et sœurs, que nous sommes toujours dans une difficulté. Ma vie est sans cesse exposée au danger. Quand nous sommes en difficulté, que devrions-nous faire? Ta parole est une lampe à mes pieds. Elle ne me dira pas, il t'a piqué, pique-le. Il t'a mordu, mords-le. Je ne rendrai pas coup pour coup. Mais quand je suis exposé au danger, je n'oublie pas. Dans chaque moment, dans chaque compartiment de notre vie, Dieu met une parole et il nous regarde. Quand tu es dans un moment difficile, ma vie est continuellement exposée. Il y a toujours quelqu'un qui m'en veut. Moi, je suis saint. Je ne cherche personne. Je dis bonjour à tout le monde. Je suis bien avec tous mes collègues de travail, mais ils ne peuvent pas me voir. Il m'attaque, il m'indispose, mais Seigneur, je n'oublie pas ta loi. Alléluia, je n'oublie pas ta loi. Et parce que je n'oublie pas ta loi, je garde le sourire, je suis zen. Alléluia. Oh, alors mon Dieu pourvoira. Parce qu'il sait. Alléluia. Lorsque le méchant se lève contre moi, au verset 110, lorsque le méchant se lève contre moi, ta parole est une lampe à mes pieds, une lumière sur mon sentier, Seigneur. Mais je ne m'égare. Aïe, aïe, aïe. C'est-à-dire, le méchant peut faire ses affaires. Moi, je reste là. Parce que le Seigneur m'a dit, à moi la vengeance, à moi la rétribution. Amen. Si tu veux être vainqueur, si tu veux que Dieu soit ton défenseur,
Il faut que la parole de Dieu t'éclaire. Il faut que lorsque le danger, une situation quelconque vient à te frapper, une seule chose doit venir devant ta tête, devant ton visage. Ce n'est pas la personne, c'est Dieu, la parole de Dieu. Amen. Tu viens, tu m'attaques, boum, je fais tomber le rideau. Je vois Jésus et mon sourire demeure zen. Dis amen, mais attention, bon Dieu, attends les autres. Alléluia. Malgré les pièges que m'ont tendus les méchants, je ne me suis pas écarté de tes exigences. Jésus a dit, si l'on te frappe sur la gauche, dis, hé, tu as oublié l'autre. Non, il ne faut pas exagérer. Hein? Histoire de nous montrer, si on te frappe sur la joue droite, tendre l'autre veut dire, ne rends pas le coup. Regarde à Jésus. Frappé, humilié, rejeté, il a regardé au Père et il a dit, Père, pardonne-leur, car ils ne savent ce qu'ils font. Alors mon Dieu pourvoira, il rétablira l'ordre. On t'a humilié, Dieu rétablira les choses. On t'a blessé, Dieu te pansera. On t'a fait souffrir, Dieu te guérira. On t'a mis à l'écart, Dieu t'élèvera. On t'a enfermé, Dieu te libérera. Parce qu'il pourvoit tes besoins, alléluia. Il n'a pas dit pourvoir ton argent. Il peut pourvoir tes besoins. Les besoins de ton cœur, quels sont-ils? Tu ne peux pas dire à Dieu, Seigneur, et ceci, mon mari, ma femme, mes enfants, et la vie, et que toi, tu demeures fermé, imbu de toi-même, tu ne veux rien écouter, tu veux faire selon toi, et tu ne t'humilies pas. Dieu pourvoit aux besoins de celui qui commence par s'humilier devant lui. Et c'est lui qui restaure, alléluia. Et je termine par ce passage de Luc chapitre 20, versets 22 à 25. Bien sûr, c'est Jésus. Et je voudrais nous dire, frères et sœurs, apprenons à répéter les paroles de Jésus. Apprenons à saisir, à faire nôtre. Que les paroles de Jésus soient mes paroles. D'ailleurs, il dit, soyez mes imitateurs. Amen. Luc chapitre 20, verset 22. On veut piéger Jésus comme on cherche à piéger le chrétien. Le monde nous offre tellement de possibilités de glisser, d'avoir des avantages, d'avoir des bénéfices, en paraissant ne pas nous être éloignés de la parole de Dieu, en paraissant être beau, être saint. Pas vu, pas pris. Et on veut piéger Jésus. Nous est-il permis ou non de payer le tribut à César? Est-ce qu'on est obligé de payer la redevance télé? Oui, c'est un exemple. Est-ce que quand là, je vais à Super U et on m'a remis trop de monnaie, je suis obligé de ramener le surplus qui n'est pas à moi? Est-ce que je suis obligé? Non! D'ailleurs, je ne suis pas innocent. C'est elle qui a fait, elle m'a donné, Dieu m'a béni. Votre conscience vous appartient. Est-on obligé de payer? César, c'est César. Est-ce qu'on est obligé? Nous, on est des chrétiens. César est-il plus haut que Dieu? Jésus, apercevant le ruse, il y a toujours quelqu'un qui essaie de faire le chrétien adhérer à quelque chose de malsain. Jésus leur répondit, montrez-moi un denier, montrez-moi ce qui est à César. De qui porte-t-il l'effigie et l'inscription? Et de César. Alors il leur dit, rendez donc à César ce qui est à César et à Dieu ce qui est à Dieu. Soyez au net. Soyez fidèle. Même si c'est un centime, ramenez le centime. Ce n'est pas à vous. Parce qu'à cause d'un centime, vous perdrez votre bénédiction. Vous avez vu quelqu'un, son porte-monnaie est tombé. Et il cache. Ou j'avais un gros billet vert. Tu as besoin de billet là. Oh Seigneur, tu m'as béni. Voici le billet que je cherchais. Non. Monsieur, madame, vous avez perdu votre... Alors Dieu te bénira. Alléluia. Mon Dieu pourvoira à tous vos besoins selon sa richesse. Si nous donnons à lui comme lui est saint, nous cherchons la sanctification. Alors Dieu, même dans nos moments de difficulté, de malheur, de finances, où c'est rouge, dès qu'on voit la banque, on voit rouge.
Il nous éprouve, mais il ne nous abandonne jamais. Si nous lui faisons confiance et si nous rentrons dans la justice de sa parole, dans l'équité, il nous bénira. Alléluia. Il nous bénira. Alléluia. Il nous bénira. Mon Dieu pourvoira à tous vos besoins selon sa richesse. Gloire à Dieu.

Ô Éternel, tu es pour moi un bouclier qui me protège. Ô toi, ma gloire, tu me feras marcher encore la tête haute. À haute voix, je crie vers l'Éternel. De sa montagne sainte, mon Dieu m'exaucera.

Aide-moi, éternel mon Dieu, sauve-moi selon ta bonté, et qu'on sache que c'est ici ta main, que toi, ô éternel, tu l'as fait.

vous, serviteurs de l'Éternel, louez le nom de l'Éternel. Le nom de l'Éternel soit béni, dès maintenant et à toujours. Du soleil levant jusqu'au soleil couchant, le nom de l'Éternel soit loué.

0: Je me confie en l'Éternel, je ne faiblirai pas. Sonde-moi, Éternel, éprouve-moi et examine mon cœur et mes pensées. Je garde ton amour présent à mon esprit et je conduis ma vie selon ta vérité.
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2: Que ils maudissent, mais toi, béni, s'ils s'élèvent, qu'ils soient honteux et que ton serviteur se réjouisse. Que mes adversaires soient revêtus de confusion et qu'ils se couvrent de leur honte comme d'un manteau.

0: Mais toi, Éternel, Seigneur, agis pour moi à cause de ton nom, car ta gratuité est bonne. Délivre-moi, car je suis affligé et pauvre, et mon cœur est blessé au-dedans de moi.
1: Soigne tes affaires au dehors, mets ton champ en état, puis tu bâtiras ta maison. Ne témoigne pas à la légère contre ton prochain. Voudrais-tu tromper par tes lèvres? Ne dis pas « Je lui ferai comme il m'a fait. Je rendrai à chacun selon ses œuvres. »

Je te célébrerai parmi les peuples, ô Éternel, et je chanterai tes louanges parmi les peuplades. Car ta bonté est grande par-dessus les cieux, et ta vérité atteint jusqu'aux nues.

mon fils, mange du miel car il est bon. Un rayon de miel sera doux à ton palais. De même, connais la sagesse pour ton âme. Si tu la trouves, il est un avenir et ton espérance ne sera pas anéantie. Ne tends pas méchamment des embûches à la demeure du juste et ne dévaste pas le lieu où il repose. Car cette fois le juste tombe et il se relève. Mais les méchants sont précipités dans le malheur.

Il ne craindra pas une mauvaise nouvelle. Son cœur est ferme, se confiant en l'Éternel. Son cœur est soutenu. Il ne craint pas jusqu'à ce qu'il voie son plaisir en ses adversaires.

Eh bien, c'est sur la voie de l'Évangile que nous vous accueillons une fois de plus, avec une immense joie, bien sûr. Imaginez que vous soyez comme Pinocchio. À chaque mensonge pratiqué, votre nez se rallonge. Quelle serait la taille de votre nez ? Croyez-moi, le mensonge est bien plus grave qu'un nez qui se rallonge. Notre ami Jacques Lauzet va continuer sa réflexion sur le thème du mensonge aujourd'hui. Le thème est très sérieux, et puis avant d'écouter Jacques, écoutons John Firestone dans une très belle chanson qui s'appelle « Comme un petit enfant ».

Bonjour amis à l'écoute. Depuis quelque temps déjà, nous nous entretenons de ce grave sujet, le mensonge. Aujourd'hui, nous parlerons du mensonge à l'égard des enfants. Oui, j'ai bien dit, et vous avez bien entendu, mentir aux enfants. D'ordinaire, on inculque aux enfants à dire la vérité, toujours, à ne mentir jamais. Mais qu'en est-il de la réciprocité ? Ce sera donc ce sujet qui nous occupera. Le risque, en abordant cette question, est de déboucher très vite sur un traité de morale. Il est vrai que des principes appliqués ou au contraire négligés ont une implication sur les comportements humains. Des moralistes, des sociologues, des psychologues ont largement étudié la question et je n'ai pas leurs compétences et je ne tiens pas à envahir le terrain qui fait partie de leur discipline. Aussi, ce sera seulement en nous référant à quelques passages de la Bible que nous tâcherons d'y voir plus clair sur ce sujet dont je rappelle le titre « Mentir aux enfants ». Une des raisons essentielles qui nous permet de répondre par la négative se base sur ce texte que l'on trouve dans trois évangiles, Matthieu, Marc et Luc. Alors je lis dans Marc, chapitre 10, du verset 13 au verset 15. Des gens amenèrent à Jésus des petits-enfants pour qu'il les touche, mais les disciples leur firent des reproches. Jésus, en le voyant, fut indigné et leur dit « Laissez venir à moi les petits-enfants et ne les en empêchez pas, car le royaume de Dieu est pour leur pareil. En vérité, je vous le dis, quiconque ne recevra pas le royaume de Dieu comme un petit-enfant n'y entrera point. » Puis il les embrassa et les bénit en leur imposant les mains. Il ne s'agit nullement d'idéaliser l'enfant. Et nous savons tous combien nos mignons chérubins peuvent renfermer en eux-mêmes de ruses et n'être pas toujours de petits anges. Mais notre attention se porte, d'après ce texte, sur cette parole prononcée par Jésus « Laissez venir à moi les petits-enfants et ne les en empêchez pas ». Nous y discernons un élan naturel, un désir tout simple de ces enfants de s'approcher de celui dont la personne tout entière traduit l'amour, la sainteté, la compréhension aussi. C'est bien d'une relation que rien ne doit venir perturber, d'une relation de confiance que nous parle ce texte. Et à cet élan, Jésus ne se dérobe pas, au contraire. Il le cite un exemple aux grands, aux aînés. Le royaume de Dieu est pour leurs pareils. Ailleurs, Jésus dira « Heureux les cœurs purs, car ils verront Dieu. » Il n'est pas difficile de comprendre alors l'effet dévastateur que peut avoir le fait de mentir à des enfants. C'est l'intrusion du doute au milieu d'un climat de confiance. C'est l'ombre du péché qui vient ternir la relation existant entre l'enfant et un aîné. Si Jésus en est ici le modèle, ce n'est pas pour que nous nous assimilions à lui, mais seulement parce qu'il nous donne, au travers de ses paroles et de ses comportements, l'image que nous devons respecter et reproduire dans nos rapports avec les plus petits.

mentir aux enfants, c'est prendre la responsabilité de semer dans leur âme un poison dont les effets nocifs subsisteront. Et Jésus n'a cessé d'avertir les grands du danger de semblables pratiques. Si quelqu'un scandalisait, on peut dire aussi si quelqu'un était une occasion de chute, pour un de ces petits qui croient en moi, il serait avantageux pour lui qu'on suspende à son cou une meule de moulin et qu'on le noie au fond de la mer. Je lis ceci dans Matthieu, chapitre 18, verset 6. Nous voilà prévenus sur la manière dont la parole de Dieu juge certains comportements dont les hommes auraient tendance à atténuer l'importance puisqu'ils s'adressent à des enfants. Ne pas mentir à des enfants, c'est une exigence difficile, certes, car il s'agit de créer et d'entretenir avec eux un vrai dialogue au niveau de la compréhension des choses, c'est transmettre dans leur langage sans altérer la vérité, c'est-à-dire dire vrai sans les choquer. Et nous savons tous combien les enfants peuvent être curieux, avides de savoir, questionneurs jusqu'aux limites de nos connaissances ou de notre patience. Mais si nous sommes résolus à ne pas mentir, même à des enfants, parce que nous comprenons que le mensonge n'a pas d'âge, qu'il reste une manifestation du péché, quel que soit le destinataire du mensonge, que l'enfant en sera un jour la victime, parce qu'il découvrira tôt ou tard qu'on lui a menti. Osons alors demander à Dieu que, dans des circonstances délicates, difficiles, nous sachions parler vrai, avec sincérité, avec droiture de cœur. Amis à l'écoute de cette émission, il se trouve certainement des parents dialoguant avec leurs enfants. Il se trouve aussi des adultes qui ont à répondre à des questions posées par des plus jeunes. Finalement, nous sommes tous concernés par ce sujet. Il nous faut bien admettre que certains accommodements à la vérité pourraient, en apparence, faciliter quelques situations. Ne pas le reconnaître et au contraire s'indigner vertueusement, ce serait nous mentir à nous-mêmes. Si nous voulons que nos enfants marchent dans la vérité, commençons nous-mêmes à fuir le mensonge et à ne pas succomber au piège de la facilité. Je dis bon courage à tous ceux qui, jour après jour, sont confrontés à cette tentation. Ils n'ont qu'un seul recours. S'appuyer sur celui qui a désarmé et vaincu le tentateur. Croire que le Dieu vivant et vrai, qui nous parle dans la Bible, peut nous assister à chaque instant par sa présence, nous inspirer dans les réponses que nous avons à fournir à nos enfants, oui, mais en ne leur mentant pas.

Nous venons dans ta présence, c'était David Durham. 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Apportons au pied du Christ les parties les plus secrètes de notre être. Demandons-lui de nous aider à comprendre nos enfants et de leur faire découvrir la foi en Jésus-Christ, parce que ça, c'est le but. 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

Ceux qui ont le cœur pervers sont en abomination à l'Éternel. Mais ceux dont la voie est intègre lui sont agréables. Certes, le méchant ne restera pas impuni, mais la postérité des justes sera sauvée. Un anneau d'or au nez d'un pourceau, c'est une femme belle et dépourvue de sens. Le désir des justes, c'est seulement le bien. L'attente des méchants, c'est la fureur.

On nous prie d'annoncer le décès de la sœur Madame Veuve Césarion, née Liso Marie-Hélène, dite Clernicène, membre de l'Assemblée de Dieu de Mornalo, demeurant à la section Trois Chemins Vieux-Bourg, Sauvia, Mornalo, auront lieu ce samedi à 10h en l'espace cérémonial des PFR. La levée du corps se fera à la chambre funéraire des pompes funèbres régionales BDD Branches, salon Ramsès II, où la défunte sera présentée ce même jour à partir de 8h30 pour un temps du souvenir. Radio Souffle de Vie souhaite ses sincères condoléances aux familles, que notre Dieu puisse consoler les familles dans ces moments de tristesse et d'épreuves.

Les œuvres de ses mains sont vérité et jugement. Tous ses préceptes sont sûrs, maintenus à perpétuité, pour toujours, faits avec vérité et droiture.

ne portent pas envie aux hommes méchants et ne désirent pas être avec eux. Car leur cœur médite la ruine et leurs lèvres parlent d'iniquité. C'est par la sagesse qu'une maison s'élève et par l'intelligence qu'elle s'affermit. C'est par la science que les chambres se remplissent de tous les biens précieux et agréables.

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1: Épître de Paul aux Galates, chapitre 4. Or, aussi longtemps que l'héritier est enfant, je dis qu'il ne diffère en rien d'un esclave, quoiqu'il soit le maître de tout. Mais il est sous des tuteurs et des administrateurs, jusqu'au temps marqué par le Père. Nous aussi, de la même manière, lorsque nous étions enfants, nous étions sous l'esclavage des rudiments du monde. Mais, lorsque les temps ont été accomplis, Dieu a envoyé son Fils, né d'une femme, né sous la loi, afin qu'il rachetât ceux qui étaient sous la loi, afin que nous reçussions l'adoption. Et parce que vous êtes fils, Dieu a envoyé dans nos cœurs l'Esprit de son Fils, lequel crie « Abba, Père !» Ainsi tu n'es plus esclave, mais fils. Et si tu es fils, tu es aussi héritier par la grâce de Dieu. Autrefois, ne connaissant pas Dieu, vous serviez des dieux qui ne le sont pas de leur nature. Mais à présent que vous avez connu Dieu, ou plutôt, que vous avez été connu de Dieu, comment retournez-vous à ces faibles et pauvres rudiments auxquels de nouveau vous voulez vous asservir encore? Vous observez les jours, les mois, les temps et les années. Je crains d'avoir inutilement travaillé pour vous. Soyez comme moi, car moi aussi je suis comme vous. Frère, je vous en supplie. Vous ne m'avez fait aucun tort. Vous savez que ce fut à cause d'une infirmité de la chair que je vous ai pour la première fois annoncé l'Évangile. Et mis à l'épreuve par ma chair, vous n'avez témoigné ni mépris, ni dégoût. Vous m'avez au contraire reçu comme un ange de Dieu, comme Jésus-Christ. Où est donc l'expression de votre bonheur? Car je vous atteste que, si cela eût été possible, vous vous seriez arraché les yeux pour me les donner. Suis-je devenu votre ennemi en vous disant la vérité? Le zèle qu'ils ont pour vous n'est pas pur, mais ils veulent vous détacher de nous afin que vous soyez zélés pour eux. Il est beau d'avoir du zèle, pour ce qui est bien et en tout temps, et non pas seulement quand je suis présent parmi vous. Mes enfants, pour qui j'éprouve de nouveau les douleurs de l'enfantement, jusqu'à ce que Christ soit formé en vous, je voudrais être maintenant auprès de vous, et changer de langage, car je suis dans l'inquiétude à votre sujet. Dites-moi, vous qui voulez être sous la loi, n'entendez-vous point la loi? Car il est écrit qu'Abraham eut deux fils, un de la femme esclave et un de la femme libre. Mais celui de l'esclave naquit selon la chair, et celui de la femme libre naquit en vertu de la promesse. Ces choses sont allégoriques, car ces femmes sont deux alliances. L'une du mont Sinaï, enfantant pour la servitude, c'est Agar, car Agar, c'est le mont Sinaï en Arabie. Et elle correspond à la Jérusalem actuelle, qui est dans la servitude avec ses enfants. Mais la Jérusalem d'en haut est libre, c'est notre mère. Car il est écrit, « Réjouis-toi, stérile, toi qui n'enfantes point, éclate et pousse des cris. Toi qui n'as pas éprouvé les douleurs de l'enfantement, car les enfants de la délaissée seront plus nombreux que les enfants de celle qui était mariée. » Pour vous, frères, comme Isaac, vous êtes enfants de la promesse, et de même, qu'alors celui qui était né selon la chair persécutait celui qui était né selon l'esprit, ainsi en est-il encore maintenant. Mais que dit l'Écriture? Chasse l'esclave et son fils, car le fils de l'esclave n'héritera pas avec le fils de la femme libre. C'est pourquoi, frères, nous ne sommes pas enfants de l'esclavage, mais de la femme libre.

0: Épître de Paul aux Galates, chapitre 5. C'est pour la liberté que Christ nous a affranchis. Demeurez donc fermes et ne vous laissez pas mettre de nouveau sous le joug de la servitude. Voici, moi Paul, je vous dis que si vous vous faites circoncire, Christ ne vous servira de rien. Et je proteste encore une fois à tout homme qui se fait circoncire, qu'il est tenu de pratiquer la loi tout entière. Vous êtes séparés de Christ, vous tous qui cherchez la justification dans la loi. Vous êtes déchus de la grâce. Pour nous, c'est de la foi que nous attendons, par l'Esprit, l'espérance de la justice. Car en Jésus-Christ, ni la circoncision, ni l'incirconcision n'a de valeur, mais la foi qui est agissante par la charité. Vous courriez bien. Qui vous a arrêté pour vous empêcher d'obéir à la vérité? Cette influence ne vient pas de celui qui vous appelle. Un peu de levain fait lever toute la pâte. J'ai cette confiance en vous, dans le Seigneur, que vous ne penserez pas autrement. Mais celui qui vous trouble, quel qu'il soit, en portera la peine. Pour moi, frère, si je prêche encore la circoncision, pourquoi suis-je encore persécuté? Le scandale de la croix a donc disparu? Puissent-ils être retranchés, ceux qui mettent le trouble parmi vous? Frère, vous avez été appelés à la liberté, seulement ne faites pas de cette liberté un prétexte de vivre selon la chair, mais rendez-vous par la charité, serviteurs les uns des autres. Car toute la loi est accomplie dans une seule parole, dans celle-ci. Tu aimeras ton prochain comme toi-même. Mais si vous vous mordez et vous dévorez les uns les autres, prenez garde que vous ne soyez détruits les uns par les autres. Je dis donc, marchez selon l'esprit, et vous n'accomplirez pas les désirs de la chair. Car la chair a des désirs contraires à ceux de l'esprit, et l'esprit en a de contraires à ceux de la chair. Ils sont opposés entre eux, afin que vous ne fassiez point ce que vous voudriez. Si vous êtes conduits par l'esprit, vous n'êtes point sous la loi. Or, les œuvres de la chair sont manifestes. Ce sont l'impudicité, l'impureté, la dissolution, l'idolâtrie, la magie, les inimitiés, les querelles, les jalousies, les animosités, les disputes, les divisions, les sectes, l'envie, l'ivrognerie, les excès de table et les choses semblables. Je vous dis d'avance, comme je l'ai déjà dit, que ceux qui commettent de telles choses n'hériteront point le royaume de Dieu. Mais le fruit de l'esprit, c'est l'amour, la joie, la paix, la patience, la bonté, la bénignité, la fidélité, la douceur, la tempérance. La loi n'est pas contre ces choses. Ceux qui sont à Jésus-Christ ont crucifié la chair avec ses passions et ses désirs. Si nous vivons par l'Esprit, marchons aussi selon l'Esprit. Ne cherchons pas une vaine gloire en nous provoquant les uns les autres, en nous portant envie les uns aux autres. Épître de Paul aux Galates, chapitre 6. Frères, si un homme vient à être surpris en quelque faute, vous qui êtes spirituels, redressez-le avec un esprit de douceur. Prends garde à toi-même, de peur que tu ne sois aussi tenté. Portez les fardeaux les uns des autres, et vous accomplirez ainsi la loi de Christ. Si quelqu'un pense être quelque chose, quoiqu'il ne soit rien, il s'abuse lui-même. Que chacun examine ses propres œuvres, et alors il aura sujet de se glorifier pour lui seul et non par rapport à autrui. Car chacun portera son propre fardeau. que celui à qui l'on enseigne la parole fasse part de tous ses biens à celui qui l'enseigne. Ne vous y trompez pas, on ne se moque pas de Dieu. Ce qu'un homme aura semé, il le moissonnera aussi. Celui qui sème pour sa chair, moissonnera de la chair la corruption. Mais celui qui sème pour l'esprit, moissonnera de l'esprit la vie éternelle. Ne nous lassons pas de faire le bien, car nous moissonnerons au temps convenable, si nous ne nous relâchons pas. Ainsi donc, pendant que nous en avons l'occasion, pratiquons le bien envers tous, et surtout envers les frères en la foi. Voyez avec quelles grandes lettres je vous ai écrit de ma propre main. Tous ceux qui veulent se rendre agréables selon la chair vous contraignent à vous faire circoncire, uniquement afin de ne pas être persécutés pour la croix de Christ. Car les circoncis eux-mêmes n'observent point la loi, mais ils veulent que vous soyez circoncis pour se glorifier dans votre chair. Pour ce qui me concerne, loin de moi la pensée de me glorifier d'autre chose que de la croix de notre Seigneur Jésus-Christ, par qui le monde est crucifié pour moi, comme je le suis pour le monde. Car ce n'est rien que d'être circoncis ou incirconcis. Ce qui est quelque chose, c'est d'être une nouvelle créature. Paix et miséricorde sur tous ceux qui suivront cette règle et sur l'Israël de Dieu. Que personne désormais ne me fasse de la peine, car je porte sur mon corps les marques de Jésus. Frères, que la grâce de notre Seigneur Jésus-Christ soit avec vous.
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Il y a des jours où notre foi est testée, où notre foi est challengée. Il y a des jours où notre foi se trouve face à la montagne et face à 10 000 raisons qui crient « Laisse tomber, abandonne, c'est fini, il est trop tard. » Mais face à ces 10 000 raisons qui pourraient crier d'abandonner, il y a une seule raison pour tenir bon. C'est que notre Dieu a dit, et ce qu'il dit, il le fera. Que son nom soit béni, que son nom soit glorifié. Je prie ce matin pour qu'au travers de ce message, que des forteresses soient ébranlées, que des portes s'ouvrent, que des victoires soient remportées. Ô Dieu Tout-Puissant, je prie pour qu'au travers de ta parole, tu relèves la tête de tes enfants, que tu redonnes de la vigueur à ceux qui tombent en défaillance, que tu donnes de la force à ceux qui sont fatigués. Gloire, honneur et louange te reviennent, Seigneur Dieu Tout-Puissant. Nous allons voir l'histoire d'un homme dont la foi a été emmenée à l'extrémité. Cet homme a vécu une situation de tension extrême, comme nous en connaissons quelquefois. Et comme peut-être toi qui entends ce message, tu es en train de vivre. Cet homme est arrivé au moment où il a dû faire un choix de savoir qui il allait écouter. Lisons rapidement dans l'évangile de Marc, chapitre 5, et nous lirons des versets 35 jusqu'au verset 36. C'est l'histoire d'un homme dont la fille était malade, mais sérieusement et gravement malade. Et il a eu la foi de croire que Jésus était capable de guérir son enfant. Mais voilà, il semblait que le temps jouait contre lui, que les circonstances jouaient contre lui. Et il nous est dit, comme il parlait encore, survinrent de chez le chef de la synagogue des gens qui dirent, « Ta fille est morte. Pourquoi importuner davantage le maître ?» Mais Jésus, sans tenir compte de ses paroles, dit au chef de la synagogue, « Ne crains pas. Crois seulement. Amen. » Même s'il y aurait 10 000 raisons ce matin pour te dire, laisse tomber, c'est trop tard, c'est fini, tu as une seule raison et c'est la plus grande, c'est la plus puissante, c'est la raison qui renverse les montagnes. C'est la raison qui s'élève au-dessus de toute évidence que tes yeux pourraient contempler ce matin. C'est la parole de Dieu qui te dit, ne crains pas, crois seulement, crois seulement. C'est vrai que notre foi est challengée bien des fois et que nous entendons ces voix, ces petites voix qui insistent pour nous parler des circonstances, pour nous parler des évidences. Quelquefois, nous prions, nous attendons, nous comptons sur Dieu. Et en réponse, il semble qu'il n'y a que le silence, ou quelquefois même des indices contraires à ce que nous attendons. Mais retiens cette parole du Seigneur. Crois seulement, crois seulement, crois seulement. Il y avait un choix à faire pour cet homme. Il y avait ces hommes venus de la synagogue qui lui ont dit, « Ta fille est morte. » Et de l'autre côté, il y avait Jésus qui lui a dit, « Quoi seulement ? » Qui choisis-tu d'écouter ? Si tu choisis d'écouter les petites voix qui résonnent dans ta tête chaque fois que les circonstances sont contraires, chaque fois que le vent est contraire, chaque fois que les indices sont contraires à ce que tu as demandé, à ce que tu attends, à ce que tu espères de Dieu, chaque fois que tu vas écouter ces voix dans ta tête, tu risques de perdre la foi. Alors ce matin, choisis d'écouter Jésus. Choisis d'écouter Jésus.
choisi d'écouter Jésus. Le verset 36 dit, Jésus, sans tenir compte de ses paroles. La parole de Jésus n'est pas à mélanger avec aucune autre parole. Ce que le Seigneur dit est à part, parce qu'il est le seul qui a le pouvoir de dire et de faire. Les autres disent et souhaitent, les autres disent et espèrent, mais lui, il dit et il fait. Ce qu'il dit de sa bouche, sa main l'accomplit. La Bible nous parle d'un homme dans l'Ancien Testament qui a eu aussi ce moment où sa foi a été challengée et les petites voix sont venues dans sa tête. Nous le lirons dans le deuxième livre des rois. Vous connaissez cet homme, il s'appelait Naaman, un homme prestigieux, un général, un militaire prestigieux, mais atteint de la lèpre. Et cet homme avait besoin d'un miracle dans sa vie. Mais le problème, lorsque nous attendons des miracles, c'est que nous avons tendance quelquefois à nous faire des films, à nous faire des représentations et à penser et espérer, attendre que Dieu fera ce que nous voulons, quand nous le voulons, comme nous le voulons. Ce n'est pas la bonne manière de prendre la chose. Notre Dieu est maître des temps et il est maître des circonstances. Il fait comme il veut, quand il veut, avec qui il veut. Et c'était la leçon que cet homme a eu à apprendre. Alors que le prophète lui donne une parole au verset 10, Élisée lui fit dire par un messager, « Va et lave-toi 7 fois dans le Jourdain. Ta chair deviendra saine et tu seras pur. » Et lui, quand il entend cette parole, ça vient bousculer ses plans. Ça vient bousculer les représentations qu'il s'était déjà fait dans sa tête. Oh, est-ce ainsi que je serai guéri? Est-ce que c'est simplement ça qu'il y a à faire? Mais s'il ne s'agissait que de se baigner dans un fleuve, avais-je besoin de faire tout ce trajet pour venir? Est-ce que les fleuves de mon pays ne valent pas mieux que cette eau boueuse, que ce petit filet d'eau? Était-il nécessaire? Est-ce que vraiment on me prend au sérieux? Est-ce que vraiment on a compris ma situation? Est-ce que vraiment on a pris la mesure de la gravité de la situation que je suis en train de vivre? Il y a tellement de questions qui nous viennent lorsque notre foi est challengée. Mais bien aimé, j'aimerais vous dire une chose. Lorsque Dieu dit, lorsque nous avons reçu une parole de Dieu, nous devons simplement croire et manifester notre foi par l'obéissance. Et c'est ce que cet homme n'était pas prêt à faire. Pourquoi? Parce qu'il était empêtré dans des raisonnements. Et tout le temps qu'il raisonnait, sa foi était en train de s'évaporer. Jusqu'au moment où ses serviteurs viennent à son secours et lui disent, « Mais maître, si le prophète t'avait demandé quelque chose de facile, l'aurais-tu fait? » Oui, eh bien, agis, obéis simplement. Tu n'as rien à perdre, vas-y, fais-le, fais ce qu'il t'a dit. Et la leçon importante que nous retenons, la foi se manifeste par l'audace de l'obéissance. Il faut avoir de l'audace dans sa foi pour obéir. Ça ne me paraît pas cohérent, ça ne me paraît pas logique, mais parce que Dieu l'a dit, je le crois et je me positionne pour recevoir la bénédiction de la manière que Dieu me l'a promise. Gloire à son nom. Alléluia. La deuxième leçon que cet homme nous apprend dans la manifestation de sa foi, c'est que la foi doit être accompagnée de persévérance. Le prophète a dit 7 fois, alors il y va, il se plonge 1 fois, 2 fois, 3 fois, toujours rien, 4 fois, 5 fois, 6 fois, toujours rien. Il aurait pu s'arrêter en chemin, mais il avait choisi de croire seulement, de croire et d'obéir, alors il est allé jusqu'à la 7e fois.
Combien de personnes sont déçues et sont frustrées de l'héritage que Dieu leur avait promis et envoyé parce qu'ils se sont arrêtés en chemin, parce qu'ils se sont découragés en chemin. Combien de personnes sont arrivées à la veille de la bénédiction? Il ne restait plus qu'un pas à faire, mais ils se sont arrêtés et ont fait demi-tour. Si c'est ton cas ce matin, si c'est ton cas ce soir, quel que soit le moment où tu entends ce message, si c'est ton cas, moi j'aimerais te dire de la part du Seigneur, continue d'avancer, continue de croire, continue d'obéir. Tu n'as pas vu la bénédiction hier, eh bien attends-la demain. Si tu ne la vois pas demain, attends-la encore. Parce qu'il y a une chose qui est sûre, il y a une chose qui est certaine, c'est que notre Dieu n'est pas une source trompeuse. Ce qu'il a promis, il le fait. Alléluia. Gloire à Dieu, gloire à Dieu. Dieu fait ce qu'il dit. Et lorsque cet homme s'est plongé la septième fois en sortant de l'eau, il réalise qu'il est pur. Ça me rappelle ces lépreux qui sont venus auprès de Jésus. Et chercher la grâce de la guérison. Et Jésus ne les touche pas, Jésus ne fait pas une imprécation, Jésus ne souffle pas sur eux, Jésus leur donne un ordre. Allez vous montrer au sacrificateur. Et ce qui est extraordinaire, c'est que ces hommes prennent la route, mais ils étaient toujours lépreux quand ils ont commencé à marcher. Et je ne sais pas la distance qu'ils ont parcourue, mais je suppose, j'imagine très bien qu'à chaque pas qu'ils faisaient, il devait y avoir cette petite voix dans leur tête pour leur dire, mais tu vas te montrer au sacrificateur, mais tu es toujours lépreux, tu vas lui montrer quoi? Tu n'es pas guéri. Ils avancent encore de 10 pas, tu n'es toujours pas guéri. Ils continuent la marche après 20 pas, après 100 mètres peut-être. Tu n'es toujours pas guéri, mais regarde, les signes sont là, les marques sont là. Mais ce qui est merveilleux, gloire à Dieu, c'est que ces hommes se sont appuyés sur la parole de Dieu. Et malgré les signes, malgré les évidences, ils ont continué à marcher. Et tandis qu'ils marchaient, ils ont constaté que le miracle s'était opéré. Quoi seulement? Quoi seulement? Ne t'inquiète pas du comment. Ne t'inquiète pas du quand. Ça, c'est l'affaire du Dieu Tout-Puissant. Toi, tout ce qu'il te demande, quoi seulement? Tu n'as pas encore vu, mais ça ne veut pas dire que tu ne verras pas. Ça ne s'est pas encore fait, ça ne veut pas dire que ça ne se fera pas. Parce qu'il n'y a rien d'impossible pour Dieu. Gloire à ton nom, son nom, alléluia. Ce que Dieu attend de toi, c'est que tu lui fasses confiance, que tu ne regardes plus à ton corps endolori, que tu arrêtes de palper cette masse, que tu arrêtes de te préoccuper des chiffres qui apparaissent sur les verdicts médicaux, que tu arrêtes de te soucier de ces choses, mais que tu lèves les yeux en haut pour dire, Seigneur, je m'attends à toi. Les chiffres n'ont pas encore baissé, mais ils vont baisser au nom de Jésus, parce que tu m'as promis la guérison. Alléluia. Toi qui pries pour ton enfant et qui ne vois que des indices contraires, tu as même l'impression que plus tu pries, plus l'ennemi s'acharne. Tu as l'impression peut-être qu'une petite voix viendrait te dire, mais écoute,

tu as cru pour guérir ta fille, malgré le temps passé, est toujours capable de la guérir. Ce n'est pas fini. Quand tu es venu me chercher, tu croyais, tu avais la foi que j'étais capable de guérir, quelle que soit la gravité de la maladie. Maintenant, je te dis qu'il n'y a plus de maladie, c'est la mort. Continue à croire que celui qui est capable de guérir est aussi capable de ressusciter les morts. Gloire à son nom. C'est la leçon que le Seigneur nous appelle à croire ce matin. Ô toi qui entends ce message et qui passe par des moments difficiles, tu as l'impression que ça fait longtemps que tu pries. Et les choses sont arrivées à un point, la tendance ne s'est pas inversée, où les choses n'ont pas changé. Le désert est toujours là, la misère est toujours là. Continue à croire, continue à croire. J'entends dans ta tête peut-être une petite voix qui voudrait te dire, pourquoi continuer à importuner le maître? Réponds non, je continuerai à l'importuner. Parce qu'il m'est favorable, il me fait la grâce, il me fait l'honneur de pouvoir me prosterner devant lui et de lui faire connaître mes besoins, de lui faire connaître ma situation et de lui dire que je m'attends à lui. Alors non, non, je ne reçois pas ce message. Je vais continuer à aller au-devant de lui. Je vais continuer à le prier. Je vais continuer à m'attendre à lui. Parce que celui qui a fait la promesse est fidèle. Gloire à son nom. Gloire à son nom. Gloire à son nom. Il y a un piège, bien-aimé, pour plusieurs. À penser que quand nous avons prié, nous avons besoin simplement, après avoir prié une fois, de manifester la foi et continuer à prier serait comme une marque d'incrédulité. Et plusieurs s'arrêtent en chemin et plusieurs sont privés, passent à côté de la bénédiction du Seigneur. Venez avec moi dans le premier livre des rois et nous allons voir l'exemple du prophète Élie, 1 roi, chapitre 18, et nous lirons à partir du verset 41. Élie dit à Acab, « Monte et bois, car il se fait un bruit qui annonce la pluie. » Acab monta pour manger et pour boire, mais Élie monta au sommet du Carmel, et se penchant contre terre, il mit son visage entre ses genoux, et dit à son serviteur, « Monte, regarde du côté de la mer. » Le serviteur monta. Il regarda et dit, « Il n'y a rien. » Élie dit sept fois. À la septième fois, il dit, « Voici un petit nuage qui s'élève de la mer et qui est comme la paume de la main d'un homme. » Élie dit, « Monte et dis à Acab, attelle et descends, afin que la pluie ne t'arrête pas. » En peu d'instants, le ciel s'obscurcit par les nuages, le vent s'établit et il y eut une forte pluie. Acab monta sur son char et partit pour Jizréel. Et la main de l'Éternel fut sur Élie, qui se saignit les reins et courut devant Acab, jusqu'à l'entrée de Jizréel. Gloire à Dieu. Alléluia. Gloire à Dieu. Gloire à Dieu. La persévérance dans la prière. Élie envoie son serviteur une fois, et le serviteur revient et lui dit, rien. Voyez qu'il a abandonné. Il leur envoie une deuxième fois. Et le serviteur revient encore avec cette nouvelle négative. Toujours rien. Élie lui dit, vas-y, retourne. Moi, je continue à prier. Il repart quatrième fois. Élie lui demande, alors, qu'as-tu vu ?

toujours rien. Élie lui dit, retourne-y, je continue à prier. C'est pas encore venu, mais ça viendra. Parce que je suis en train de prier celui qui écoute la prière et qui honore la foi qui est placée en lui. Je m'attends à lui. Il n'est pas une source trompeuse. Il agira. Alors le serviteur retourne. Et quand il revient, toujours rien. Et il lui dit, retourne-y. Ça se fera. Ça se fera. Ça se fera. Parce qu'il est Dieu. Parce qu'il est capable. Il n'y a rien d'impossible pour lui. Retourne-y. Moi, je continue à prier. Mon frère, ma soeur, continue à prier. Continue à croire. Continue à t'attendre à Dieu. Tu n'as pas encore vu cet enfant que tu attends, mais le Seigneur te l'a promis. Continue à prier. Tu n'as pas encore eu ce travail que tu attends, mais le Seigneur te l'a promis. Continue à prier, quelle que soit ton attente, quelle que soit ton espérance. Si tu as reçu une parole de Dieu, continue à prier. Celui qui a fait la promesse est fidèle. Lisez avec moi dans l'évangile de Luc, chapitre 18, où Jésus nous encourage vraiment à cette persévérance dans la foi et dans la prière. Luc chapitre 18, nous lirons les versets 1 à 8. Luc 18, versets 1 à 8. Jésus leur adressa une parabole pour montrer qu'il faut toujours prier et ne point se relâcher. Il dit, il y avait dans une ville un juge qui ne craignait point Dieu et qui n'avait d'égard pour personne. Il y avait aussi dans cette ville une veuve qui venait lui dire, « Fais-moi justice de ma partie adverse. » Pendant longtemps, il refusa. Mais ensuite, il dit en lui-même, « Crois que je ne craigne point Dieu et que je n'ai d'égard pour personne. Néanmoins, parce que cette veuve m'importune, je lui ferai justice, afin qu'elle ne vienne pas sans cesse me casser la tête. » Le Seigneur ajouta, « Entendez-vous ce que dit le juge unique ? Et Dieu ne fera-t-il pas justice à ses élus qui crient à lui quand ? Jour et nuit. Et tardera-t-il à leur égard ? Je vous le dis, il leur fera promptement justice. Mais quand le Fils de l'homme viendra, trouvera-t-il la foi sur la terre ? C'est la question. Trouvera-t-il la foi ? Trouve-t-il encore la foi dans ton cœur, toi qui entends ce message? N'as-tu pas capitulé? N'as-tu pas baissé les bras? Ou n'étais-tu pas sur le point de laisser tomber à cause de ces indices contraires, de ces évidences, ces paroles, toutes ces raisons, toutes ces pensées, ces raisonnements? N'étais-tu pas sur le point de laisser tomber, de cesser d'importuner le maître? J'aimerais te rassurer, tu ne l'importunes pas. C'est son plaisir de t'accueillir et de t'écouter. Parce qu'il te connaît. Il connaît ton besoin. Il connaît aussi le temps. Nous demandons à Dieu de grandes bénédictions, mais n'oublions pas que Dieu veut que nous soyons de grands destinataires. Nous voulons que la bénédiction soit au top, mais Dieu veut que nous soyons des destinataires au top, pour qu'une bénédiction au top rencontre quelqu'un qui est au top pour la recevoir. Et quelquefois, le temps d'attente sert à cela. L'épreuve de notre foi, quand c'est l'attente, quand c'est l'adversité, quand c'est l'opposition, eh bien, tout cela sert et contribue à notre progrès, à ce que notre foi soit plus solide, que notre foi soit épurée, que notre foi dépende de Dieu. Cet homme était venu pour obtenir la guérison de sa fille, mais Jésus lui a démontré qu'il est capable, au-delà de la guérison, de faire la résurrection. Il peut faire au-delà de ce que tu lui demandes, de ce que tu attends, de ce que tu espères.
Et nous avons, je ferai cette lecture, dans la Bible du semeur, nous avons le témoignage d'Abraham. Abraham et Sarah qui pendant des années ont attendu la bénédiction. Nous allons lire dans Romains chapitre 4 à partir du verset 18. Ils ont attendu, Abraham a attendu un enfant pendant des années et Dieu vient, Dieu lui fait une promesse. Et cette promesse était contre toute évidence, contre tout ce qu'on pouvait croire, c'était au-delà. Mais pourtant, Romains chapitre 4, verset 18, dans la traduction de la Bible du Semeur, il est écrit « Alors que tout portait au contraire, il a eu confiance, plein d'espérance. » Faisons un saut au verset 19. « Bien qu'il considéra son corps qui était comme mort, il avait presque 100 ans, et celui de Sarah qui ne pouvait plus donner la vie, sa foi ne faiblit pas. Il a considéré son corps, il a considéré le corps de sa femme, mais il a continué à croire. C'est ce que le Seigneur te demande aujourd'hui. Même si tu considères ton corps, même si tu considères la parole médicale, même si tu considères le contexte économique, quelle que soit la considération que tu peux prendre, continue à croire. Ne laisse pas ta foi faiblir. Verset 20, au contraire, loin de mettre en doute la promesse et de refuser de croire, il trouva sa force dans la foi en reconnaissant la grandeur de Dieu et en étant absolument persuadé que Dieu est capable d'accomplir ce qu'il a promis. Gloire à son nom. Amen. Dieu est absolument capable d'accomplir ce qu'il a promis. Seigneur Dieu Tout-Puissant, tu nous aimes. Alléluia. Tu nous aimes et tu ne veux nous priver d'aucun de tes bienfaits. Tu as fait des promesses à mon frère, à ma sœur, qui se trouve face à la tempête, face à la montagne, qui se trouve face à 10 000 raisons de cesser de croire. Mais par ta parole ce matin, tu as renouvelé la foi, tu as renouvelé l'espérance, et tu nous rappelles que tu es le grand Dieu Tout-Puissant, celui à qui rien n'est impossible. Tu es le maître des temps, tu es le maître des circonstances. Il n'y a rien d'étonnant de ta part. Tu nous demandes seulement de croire, de continuer à croire, de ne pas laisser faiblir cette foi que tu as placée en nous, mais de la laisser être renouvelée par ta parole et par l'action de ton esprit qui nous permet de saisir ta parole. Alors ce matin, ce soir, quel que soit le moment où mon frère, ma sœur entend ce message, qu'au travers de ta parole, il soit puissamment fortifié dans l'être intérieur pour arrêter de regarder aux choses qui l'environnent, arrêter d'écouter aux voix étrangères, mais s'appuyer seulement sur ce que tu dis. Crois seulement. Ta renommée s'est accrue par l'accomplissement de tes promesses. Et nous sommes absolument persuadés que ce que tu as promis, tu es capable de l'accomplir. Et c'est pour cela que nous te bénissons, que nous te rendons gloire et que nous te louons pour ce que tu fais dans nos vies. Tu l'as dit, nous le verrons. À ton nom seul reviennent tout honneur et toute gloire, au nom béni et merveilleux de Jésus. Amen. Gloire à Dieu. Soyez bénis.

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On nous prie d'annoncer le décès de la sœur Madame Veuve Césarion, née Liseau Marie-Hélène, dite Clernicène, membre de l'Assemblée de Dieu de Mornalo, demeurant à la section Trois Chemins Vieux-Bourg, Sauvia, Mornalo, auront lieu ce samedi à 10h en l'espace cérémonial des PFR. La levée du corps se fera à la chambre funéraire des pompes funèbres régionales BDD Branche, salon Ramsès II, où la défunte sera présentée ce même jour à partir de 8h30 pour un temps du souvenir. Radio Souffle de Vie souhaite ses sincères condoléances aux familles, que notre Dieu puisse consoler les familles dans ces moments de tristesse et d'épreuves.

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0: Élève-toi, ô Dieu, au-dessus des cieux, et que ta gloire soit au-dessus de toute la terre. Afin que tes bien-aimés soient délivrés, sauve par ta droite et réponds-moi.
1: Dans ce monde plein de haine, plein de peine, où la violence commence dès l'enfance, par amour, Seigneur, tu es venu me chercher. 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

Aujourd'hui, nous parlerons de notre enracinement. La pensée est tirée du livre de Colossiens, chapitre 2, versets 6 à 8. La pensée de notre enracinement sera traitée en trois parties. Aujourd'hui, nous ferons, ou encore nous verrons, la première partie. Ainsi donc, comme vous avez reçu le Seigneur Jésus-Christ, marchez en lui, étant enraciné et fondé en lui, et affermi par la foi, d'après les instructions qui vous ont été données et abondées en actions de grâce. Prenez garde que personne ne fasse de vous sa proie par la philosophie et par une vaine tromperie, s'appuyant sur la tradition des hommes, sur les rudiments du monde et non sur Christ. Amen. L'apôtre Paul nous met en garde contre toutes les philosophies, toutes religions et traditions qui valorise l'autonomie humaine dissociée de Dieu et de la révélation écrite. Aujourd'hui, l'humaniste séculier est une des plus grandes menaces philosophiques pour le christianisme biblique. Pour votre gouverne, sachez que le mot humanisme séculier est un courant de pensée se fondant sur la raison et l'éthique. Il diffère des humanistes religieux, car il n'est pas fondé sur la croyance ou la soumission à un dogme religieux. Son principe est que les êtres humains sont naturellement capables de morale et qu'ils doivent fonder leurs décisions sur la responsabilité et les conséquences, plutôt que sur la croyance religieuse. Cette doctrine est devenue une religion acceptée ainsi qu'une philosophie sous-jacente à une grande partie de l'éducation séculaire, du gouvernement et de la société en général. C'est le point de vue adopté par les médias à travers le monde. Mais qu'enseigne la philosophie humaniste? Elle enseigne que l'humanité, l'univers, et tout ce qui existe ne sont que matière et énergie. Que l'homme n'a pas été créé par un Dieu personnel, mais qu'il est le produit d'un processus d'évolution. Elle rejette la foi en un Dieu personnel et infini et refuse d'accepter la Bible comme étant la révélation de Dieu adressée à la race humaine. Elle affirme que la connaissance n'existe pas en dehors des découvertes humaines et que la raison humaine détermine la morale qui convient à la société, entièrement aléatoire. Ainsi, elle fait de l'être humain l'autorité suprême. Ne nous laissons pas influencer par de tels discours, car la parole de Dieu nous dit que Dieu ne donnera pas sa gloire à un autre. Et moi, je vais vous dire à bientôt pour notre prochaine pensée, qui sera toujours sur notre enracinement, et ce sera la deuxième partie. À bientôt !

0: Loué soit l'Éternel, car il m'exauce lorsque je le supplie. L'Éternel est ma force, mon bouclier. En lui je me confie. Il vient à mon secours. Aussi, mon cœur bondit de joie. Je veux chanter pour le louer.
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0: posais absolument aucune question sur Dieu et sur Jésus-Christ, pour la bonne raison que j'avais une vie bien tranquille, nous étions mariés, nous vivions bien, mon mari avait un poste d'ingénieur, nous avions mon fils aîné qui avait 2 ans et c'était bien, on s'aimait, on était bien, j'avais un petit travail dans l'administration à Bordeaux, tout allait bien, j'étais bien. Et nous sommes revenus sur Grenoble quelques mois après. Nous avions donc gardé ses amis qui étaient à Bordeaux et ses amis nous ont rappelé et ont insisté pour que nous assistions à une convention. Je suis allée là-bas pour faire plaisir à mon mari puisque lui avait fait une démarche, mais moi-même, je suis allée, oui, pour leur faire plaisir à tous. Et quand je suis arrivée là-bas, en fait, je ne savais pas trop où j'allais. Et puis je me disais, bon, ben, j'irai me promener. C'était un week-end. J'irai me promener, puis on verra bien. J'étais confiante. Et quand je suis arrivée là-bas, ce qui m'a frappée d'abord, c'est parce que j'avais fait de la pension. Et quand nous sommes arrivés, donc c'était l'heure du repas. Et on s'est tous retrouvés dans un réfectoire. Et ça, j'ai eu un moment de recul en disant, c'est pas vrai, je ne vais pas retrouver la pension. Ça, je m'en souviens comme si c'était aujourd'hui. Enfin, c'était un départ, je n'étais pas très enthousiasme, hein. C'était un repas bon, simple. Et, enfin, l'après-midi s'est passé et il y avait beaucoup de chrétiens qui étaient là, qui priaient, qui louaient, qui chantaient au Seigneur. Il y avait, oui, des enseignements et j'ai écouté ça d'une oreille très distraite. Mais j'étais complètement loin de tout ça. Et même, je me disais, c'est quand même. Moi, je connaissais des catholiques, mes parents étaient catholiques, j'ai dit quand même, ils y vont fort. Ça paraissait même un peu trop fort, oui, pour moi. Et le soir, il y a une réunion, c'était le samedi après-midi, le soir, il y a une deuxième réunion, et j'ai prétexté que j'étais fatiguée pour aller me coucher. Et donc, j'avais aussi un choix à faire pour le lendemain matin parce que nous n'étions pas ensemble. Nous, les femmes, on n'avait pas pu avoir de chambre de couple et on nous avait demandé de rester avec mon ami. Il y avait mon fils et une autre dame. Mon mari va coucher ailleurs. Et le lendemain matin, alors ça, c'est quelque chose qu'il fallait se lever pour assister ou au culte ou à la messe. Et puisque j'étais là, je n'avais pas à faire la grasse matinée, il fallait que je me lève comme tout le monde. Puis je me suis dit, je suis catholique, mais je vais aller à la messe. Moi, le culte, je ne savais pas ce que c'était. Et je suis allée à la messe. Et là, je dois dire que je n'avais pas mis les pieds à l'église depuis pas mal de temps. Et là, déjà, je crois que j'ai eu quelque chose qui a fait tilt en moi. J'ai vu des chrétiens, des croyants qui avaient vraiment cette foi que je ne connaissais pas. Des gens qui priaient sincèrement leur Dieu, qui priaient vraiment avec amour, avec foi. Et il y avait des chants, parce que c'était des chants qui m'ont interpellée au début, des chants d'amour au Seigneur, d'amour à ce Jésus. Et j'ai commencé à être touchée par cet amour qui me surprenait, que je ne connaissais pas. Et bon, il y a eu tout au long de la journée des enseignements et toujours ces chants d'amour. Dieu a tant aimé le monde qu'il a donné son fils unique. Et ça, comment peut-on donner un fils, Dieu qui a le pouvoir sur tout, comment a-t-il pu donner par amour pour les hommes ce seul fils, moi qui avais un fils de 2 ans, ah, ça m'a posé question. Jamais je m'étais posé ce genre de question. J'avais jamais compris cela. Jamais. Je savais que Jésus était mort sur une croix, mais c'est. Ça ne m'avait pas touchée. Et là, ça me touchait personnellement. Et j'ai réfléchi. Donc à partir de ce moment-là, j'ai vraiment commencé à chercher. Et oui, si ce Dieu a donné sa vie, est-il vivant aujourd'hui? Et moi qui étais si froide, si dure, j'ai été appelée à plier le genou et à reconnaître que Jésus était mon sauveur, qu'il était mort pour moi personnellement. Comme pour chacun des hommes.
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2: Auditeurs, auditrices, Moi, content je viens nous autres dans l'émission créole à Radio Souffle de Vie, Trésor Caché. 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

0: Avant émission La Boute, c'est Betty Marolani qui chantait Grâce éternelle. En cas disant à tout aller.
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On nous prie d'annoncer le décès de la sœur Madame Veuve Césarion, née Liso Marie-Hélène, dite Clernicène, membre de l'Assemblée de Dieu de Mornalo, demeurant à la section Trois Chemins Vieux-Bourg, Sauvia, Mornalo, auront lieu ce samedi à 10h en l'espace cérémonial des PFR. La levée du corps se fera à la chambre funéraire des pompes funèbres régionales BDD Branche, salon Ramsès II, où la défunte sera présentée ce même jour à partir de 8h30 pour un temps du souvenir. Radio Souffle de Vie souhaite ses sincères condoléances aux familles, que notre Dieu puisse consoler les familles dans ces moments de tristesse et d'épreuves.

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Louez le Seigneur dans la salle. Levez les voix pour le Seigneur. Lève ta voix. Glorifie le Seigneur pour son amour. Il t'a donné

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Avec quoi me présenterai-je devant l'Éternel? Qu'apporterai-je sur son autel? Est-ce ma réputation ou mes ambitions? Mes gémissements ou mes supplications? Mes murmures ou mes émotions? Mes plaintes ou mes frustrations? Mes fautes ou mes transgressions? Mes regrets ou mes déceptions? Mes pleurs ou mes gémissements? Mais avec quoi me présenterai-je devant l'Éternel? Lui parlerai-je encore de mes besoins? Me plaindrai-je d'avoir peu de moyens pour accomplir de mes mains mes propres desseins? Je ne veux être loin de celui qui de moi prend soin, Père. Tu es ce dont j'ai besoin. Parce que ma justice est comme un vêtement souillé devant lui, je me présenterai donc avec le sang de la nouvelle alliance qui me donne un accès auprès du Dieu de bienveillance, à celui qui met en toi sa confiance et qui sait attendre ton secours en silence, tu lui donnes une profonde espérance.

tu l'entoures de chants de délivrance. Et même sur son lit de souffrance, tu es son assurance. Seigneur, à toi j'ouvre mon cœur. Que ma vie soit pour toi un parfum d'agréable odeur. Une louange profonde au Dieu créateur. Toi, l'auteur de la vie et du vrai bonheur. Le seul digne de recevoir la gloire et l'honneur. Celui qui n'a ni commencement ni fin, qui revient chercher une épouse vêtue de fin lin, un lin qui n'est autre que les œuvres justes des saints. Ces saints sont ceux qu'il garde précieusement avec soin en son sein et dont le destin est caché dans le creux de sa main. Car lui seul sait de quoi sont faits nos lendemains.

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1: Bonjour Sarah.
2: Bonjour Hélène.
1: Tout d'abord, merci d'avoir accepté de répondre à mes questions dans le cadre de notre podcast On n'a rien à cacher, spécial podcaston. Et si tu es l'invitée de ce nouvel épisode, c'est parce que tu es une maman et une femme hors du commun. Avec l'aide de ton mari, vous avez en effet décidé de créer un lieu de vie plein d'espérance à Romont-sur-Isère, dans la Drôme. Mais avant d'en dire plus sur cette association extraordinaire, Sarah, peux-tu me dire quel âge tu as et quel est ton cursus professionnel ?
2: Alors j'ai 38 ans et de formation, je suis éducatrice spécialisée.
1: À ce jour, combien d'enfants avez-vous à charge ?
2: Alors, au lieu de vie l'Espérance, il y a deux maisons. Il y a une grande maison où vivent une dizaine d'enfants et une petite maison où vivent trois enfants. Et dans la grande maison, nos six enfants vivent avec nous.
1: Alors, quel est de manière générale le profil, si je puis dire, des enfants que vous accueillez ?
2: Alors, les enfants qu'on accueille, ils peuvent avoir de 3 à 21 ans. Et c'est des enfants qui sont donc placés par le juge des enfants, mais notre projet, il est tourné vers les enfants qui sont en situation de handicap. C'est des enfants qui ne peuvent pas vivre au domicile de leurs parents pour un temps plus ou moins long. Enfin, il n'y a aucune situation où les enfants sont placés pour la même raison. Chaque situation est vraiment singulière. Nous, notre but principal, c'est qu'un jour, ils puissent rentrer chez eux. Mais dans le cas où ils pourront malheureusement jamais rentrer chez eux, notre premier objectif pour ces enfants, c'est qu'ils puissent atteindre l'autonomie maximum.
1: Sarah, dis-moi, pourquoi cette idée de créer un lieu de vie différent des maisons d'enfants à caractère social classique qu'on appelle communément MEX ?
2: J'étais en formation d'éducatrice spécialisée. Je venais d'avoir notre premier enfant, Timéo, et je dois effectuer mon premier stage. Et ce stage, je le fais dans une maison d'enfants à caractère social, un foyer. Et il y a 80 enfants dans la même maison. Et là, je me dis que c'est compliqué, que les conditions pour qu'ils puissent grandir de façon respectueuse ne sont pas toujours réunies. Et il y a une deuxième problématique, c'est qu'au milieu de ces 80 enfants, il y a une petite fille qui est en situation de handicap. Et là, je me rends compte qu'en fait, il n'y a pas vraiment de lieu qui est adapté aux enfants placés et porteurs de handicap.
1: Et ton mari dans tout ça, Sarah ? Comment est-ce qu'il a réagi lorsque tu lui as parlé de ton projet ?
2: En fait, notre projet, il naît un peu en même temps que notre famille commence à se créer. La question de l'accueil, c'est quelque chose qui vient tout de suite dans notre famille. Nos premières vacances avec Cyril, en fait, on décide en famille d'accueillir un enfant qui ne peut pas partir en vacances. À partir de ce moment-là, en fait, déjà notre famille, elle est tournée vers l'accueil. Et petit à petit, ce projet, il commence à prendre forme jusqu'à la création en 2016.
1: Alors, ce qui rend ce lieu de vie tout à fait unique aussi, c'est le fait que vous vivez avec vos propres enfants au milieu de tous ces enfants. Et justement, comment vos enfants vivent-ils cette vie hors du commun ? Est-ce qu'ils montrent parfois de l'opposition, de l'incompréhension, du rejet par exemple ?
2: Pour l'instant, ça va plutôt bien. Il y a des périodes parfois un peu plus compliquées. Et par exemple, Manoé, notre deuxième fils, un jour, on était très pris par des situations administratives et un soir, il nous a demandé si on pouvait changer de travail parce que vraiment, il nous voyait trop préoccupés, trop occupés. Donc, on lui a expliqué que si on changeait de travail, les enfants qui vivaient avec nous allaient devoir partir parce qu'en fait, c'était notre travail. Donc, il nous a demandé si on pouvait changer de travail, mais si on pouvait garder les enfants. Ça nous a beaucoup amusé, mais ce jour-là, on a pris conscience qu'il fallait parfois qu'on arrive mieux à les protéger des incompréhensions et des troubles de l'administration qui pouvaient impacter sur la vie de nos enfants.
1: Est-ce que tes enfants participent finalement à leur manière, à la vie de tout ce petit monde ?
2: C'est là que moi je trouve cette partie vraiment intéressante dans les lieux de vie et d'accueil, c'est qu'en fait mes enfants, ils vivent avec les enfants accueillis, avec le même cadre de vie, les mêmes propositions de vacances, les mêmes projets, les mêmes règles, les mêmes devoirs. Les mêmes punitions, s'il y a besoin de reprendre pour quelque chose, on sera repris de la même manière. Ce qui est assez amusant, c'est que quand on regarde une vidéo qu'on fait, on ne sait pas quels sont mes enfants et quels sont les enfants accueillis. On voit un groupe d'enfants qui vit ensemble, qui interagit ensemble, qui montent des projets ensemble, mais on ne sait pas qui est qui. Et ça, c'est vraiment chouette.
1: Et toi, justement, Sarah, Est-ce que tu arrives à prendre soin de tout ce petit monde tout en prenant soin de toi, de ton mari, de tes propres enfants ?
2: Enfin, au fil du temps, on arrive à créer des conditions qui soient bénéfiques pour tout le monde. Pour nos enfants, on a un week-end par mois un peu spécial où on est juste avec eux. Et avec mon mari, depuis peu, pareil, on a organisé à l'avance sur l'année des temps en couple et où on se retrouve que tous les deux.
1: Honnêtement, est-ce qu'il t'est déjà arrivé de te sentir épuisé, à la limite de vouloir tout plaquer et si oui, est-ce que tu as eu autour de toi des personnes relais qui t'ont soulagé ou qui t'ont aidé à tenir le coup ?
2: Alors ça nous est déjà arrivé. Ce qui est le plus épuisant, c'est pas de vivre avec une dizaine, voire parfois une quinzaine d'enfants au quotidien, du lever au coucher. C'est les contraintes administratives, c'est de travailler avec plein d'autres partenaires, de faire en sorte que les droits des familles, les droits des enfants, les droits des parents soient respectés. Et ça, c'est le côté parfois épuisant. Et c'est là que l'idée de travailler en équipe est chouette, parce que du coup, on a une chouette équipe qui parfois nous a dit « Bon, allez là, stop, vous avez tout donné. On prend le relais, allez faire un tour, allez marcher, allez manger ensemble, prenez un week-end avec vos enfants, on vous remplace. » Et hop, c'est reparti, on y retourne et finalement, on n'a pas du tout envie de changer un millimètre de notre quotidien.
1: Votre association s'appelle Lieu de vie L'Espérance. Pourquoi ce nom ?
2: Quand on a créé notre association, l'idée c'était d'avoir beaucoup d'espoir pour chacun des enfants qu'on allait accueillir. Et c'est d'une part pour ça qu'on a choisi d'appeler notre maison le lieu de vie L'Espérance. Et l'autre raison, c'est qu'on est une famille chrétienne et que pour nous, l'espérance, ça veut dire beaucoup. On trouvait ça incroyable que ce mot puisse être utilisé dans la création de notre maison. Je crois qu'il y a une cinquantaine d'enfants qui sont passés par chez nous depuis la création. Ce que je trouve incroyable, c'est que de tous, on a des nouvelles. Ils nous rappellent 3 jours, 3 mois, 3 ans après être passés. Ils nous racontent comment ils vont. Quand on a des nouvelles, quand ils nous rappellent, pour nous, c'est vraiment, vraiment touchant.
1: Qu'aimerais-tu dire à ceux qui auraient envie de vous aider, par exemple, ou celles et ceux qui hésitent à se lancer dans un projet similaire au vôtre?
2: Chez nous, il y a une devise qui est « impossible n'est pas l'espérance ». C'est une de mes collègues qui l'a inventée. Moi, j'ai arrêté l'école en cours de terminale. J'ai même pas un bac, mais par plein de petites astuces, j'ai réussi à aller jusqu'à la formation de chef d'établissement dans le secteur médico-social. Tout est possible si on y met un peu d'énergie, d'organisation et de peps, je sais pas comment dire ça différemment. Et pour ceux qui aimeraient nous aider, je les invite à aller voir notre site internet, à regarder tout ce qu'on fait, et s'ils ont des idées ou s'ils ont envie de venir nous rencontrer, nous on aime beaucoup recevoir les gens et parler de ce qu'on fait.
1: Pour finir, j'aimerais te proposer de t'adresser aux parents d'enfants handicapés, parce que toi aussi, tu es maman d'enfants handicapés. Qu'est-ce que tu aimerais leur dire ? Parce que souvent, ils se sentent seuls et impuissants.
2: La seule chose que j'ai envie de dire, c'est que il faut pas hésiter à s'entourer, à en parler et à se renseigner, à chercher des gens qui peuvent accompagner avec les parents la différence, le handicap, et que c'est un sacré challenge, mais que c'est quand même très enrichissant au quotidien.
1: Merci infiniment, Sarah.
2: Merci à vous.
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3: Je me confie en l'Éternel, je ne faiblirai pas. Sonde-moi, Éternel, éprouve-moi et examine mon cœur et mes pensées. Je garde ton amour présent à mon esprit et je conduis ma vie selon ta vérité.

les terreurs de la nuit, ni la flèche qui vole de jour, ni la peste qui marche dans les ténèbres, ni la contagion qui frappe en plein midi.

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0: maladie n'est point pour la mort, mais elle est pour la gloire de Dieu. Jean 13, verset 4. Je connais une personne qui est tombée gravement malade. Et chaque jour, c'était un véritable supplice pour elle. Elle se tordait de douleur. Quelques personnes qui la connaissaient ont trouvé juste et bon de venir la voir afin de lui adresser quelques mots, histoire de la réconforter et surtout qu'elle accepte mieux son état. Alors ils lui ont dit, si tu es malade, c'est parce que tu as fait quelque chose de mauvais et Dieu a jugé bon de te frapper. Ce que les gens ignoraient, c'est que mon amie aimait profondément Dieu et elle était attachée à lui. Alors chaque jour, avec le peu de force qui la maintenait debout, elle criait à Dieu et lui demandait d'intervenir. Et vous savez quoi? Dieu est intervenu et il l'a totalement guéri. Et ses détracteurs qui voulaient lui casser le moral à présent ne peuvent que constater que cette maladie n'était point pour la mort, mais elle était pour la manifestation de la gloire de Dieu. L'homme essaie toujours de tout expliquer, mais il y a des choses qui ne s'expliquent pas. Par exemple, la maladie, d'une manière générale, on ne la choisit pas, elle nous tombe dessus. Et c'est peut-être ton cas aujourd'hui. Tu as été frappé de plein fouet par la maladie et tu es plein d'incompréhension. Tu lèves les yeux vers Dieu et tu cries « Pourquoi ? Mais qu'est-ce que je t'ai fait pour vivre ça ?» Oui, c'est pas facile d'être malade. C'est dur, c'est difficile. Mais n'oublie pas que Dieu est capable de te guérir. Et je crois fermement que ce que tu vis aujourd'hui n'est point pour la mort, mais pour la manifestation de la gloire de Dieu. Et quand tu seras rétabli et guéri, tu pourras témoigner haut et fort que Dieu est fidèle et qu'il est vivant. Un bon conseil, mon ami, n'en veux pas à Dieu de t'avoir choisi pour manifester sa gloire. C'est un honneur et un privilège qu'il réserve à ses enfants. Ciao.
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grande fête au ciel. On baisse encore la musique, s'il vous plaît. Alléluia. S'il y a des personnes qui n'ont jamais accepté le Seigneur dans la salle, juste là où tu es, tu lèves juste la main comme ça.

Seigneur veut te restaurer. Lève juste la main là où tu es. Avec les chants, avec la prière, le Seigneur va te remplir. Est-ce qu'il y a des personnes qui veulent être restaurées encore aujourd'hui par le Seigneur ?

Le Seigneur veut te donner encore son amour. Oh, l'amour de Jésus. Il n'y a aucun homme qui peut nous donner cet amour. Toi qui es élevé, le Seigneur veut te restaurer ce soir. S'il y a d'autres personnes encore, n'ayez pas honte. Ne regardez pas ton voisin à gauche ou à droite, mais lève-toi là où tu es. Le Seigneur va te remplir encore ce soir. Alléluia. Alléluia, ton amour, Seigneur.

On nous prie d'annoncer le décès de la sœur Madame Veuve Césarion, née Liso Marie-Hélène, dite Clernicène, membre de l'Assemblée de Dieu de Mornalo, demeurant à la section Trois Chemins Vieux-Bourg, Sauvia, Mornalo, auront lieu ce samedi à 10h en l'espace cérémonial des PFR. La levée du corps se fera à la chambre funéraire des pompes funèbres régionales BD des Branches, salon Ramsès II, où la défunte sera présentée ce même jour à partir de 8h30 pour un temps du souvenir. Radio Souffle de Vie souhaite ses sincères condoléances aux familles, que notre Dieu puisse consoler les familles dans ces moments de tristesse et d'épreuves.

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Nous t'es vrai pas ni longtemps donc Adam chapitre 2 là il était qu'à fin Adam un moment donc Ruth t'es trouvé remarqué par Boaz qui t'es qu'à invité t'es invité à rester glaner Adam champ et Adam verset 19 là Ruth rentrait et il a fait un rapport pour Belmeaï et Pipessa expliquer tout ce qui passait et là il y a eu travail et c'est là que Belmeaï a dit mais eh ben où aller dans champ à un mono et c'était beau et c'est en famille à nous et donc Naomi qu'a comprendre à dans tout ça t'es qu'à comprendre à dans tout ça qui Jean bon Dieu qu'a conduit les choses. Et c'était plutôt un bon butin qui était fait là. Adam chapitre 3 là, nous sommes arrivés à Adam en partie aussi importante donc à livre là, à histoire là en tout cas et à livre là ça et qui n'y a qui quatre chapitres Adam et Naomi donc à partir des moments là ça, il caïba Ruth des trois instructions, voilà. Et il caille invité à positionner dans certaines manières. Alors nous que le verset premier là et nous qu'y aille juste à dans verset 6 là. Naomi, sa belle-mère lui dit: ma fille, je voudrais assurer ton repos afin que tu sois heureuse. Et maintenant, Boaz, avec les servantes duquel tu as été, n'est-il pas notre parent? Voici, il doit vanner cette nuit les orges qui sont dans l'air. Lave-toi et oint-toi, puis remets tes habits et descends à l'air. Tu ne te feras pas connaître à lui jusqu'à ce qu'il ait achevé de manger et de boire. Et quand il ira se coucher, observe le lieu où il se couche. Ensuite, va, découvre ses pieds et couche-toi. Il te dira lui-même ce que tu as à faire. Elle lui répondit: je ferai tout ce que tu as dit. Elle descendit donc à l'air, verset 6, et fit tout ce qu'avait ordonné sa belle-mère. Nous qu'a trouvé Naomi Kabawit certaines consignes, et nous qu'a pu interroger nous à si ces consignes-là qu'il là. Est-ce que, comme nous qu'a dit, il veut forcer les choses, est-ce qu'il veut barbondir un coup de main, ou est-ce que il a mené Ruth à faire des avances à Boaz. Faut nous bien comprendre qui état d'esprit à Naomi, qui mouni Naomi et pour qui bitin il a fait ça. Mais c'est vrai que à dans premier temps, nous t'ai penser que il a voyé à placer et corail en main à un monsieur en famille parce que c'est il bien arrivé à la question donc du rachat par le plus proche parent. Il a dit la veille, mettez-vous bien et aille et mettez-vous couchez-vous en pied aille et il que voit qu'il a fait après ça et lui-même qui dit qu'a pour fait. Fallait oui tenir quand même confiance à dans Naomi mais aussi que oui t'es qu'à comprendre qu'il y a un objectif qui est tout à fait noble à dans démarche là et en tout cas Ruth il y a vraiment un attachement et un respect en confiance à dans Naomi et sa belle et quand déjà dix autres à dans histoire là ça nous qu'avoir tellement belle bitin nous qu'avoir tellement enseignement instruction à dans petit livre là ça qui n'y a qui quatre chapitres ça extraordinaire encore invité les autres vraiment à lire à relire et à prendre note à livre là ça et à faire ça donc
appliquer zot appliquer nous chaque à mettre en œuvre ça nous cali et découvert dans le livre là ça dans histoire là ça nous quoi trouver une réaction de la part de nom là ça Bose nous quoi trouver en réaction qui qu'a indiqué que démarche à Ruth pas tenir rien de déplacé à dans verset 10 là alors déjà Adam nous qu'a lit Adam verset 8 là et 9 là déjà et nous qu'a lit au milieu de la nuit cet homme eut une frayeur, il se pencha et voici une femme était couchée à ses pieds. Il dit, qui es-tu? Elle répondit, je suis Ruth ta servante, étends ton aile sur ta servante car tu as droit de rachat. Et il dit, sois béni de l'Éternel ma fille. Ce dernier trait témoigne encore plus en ta faveur que le premier, car tu n'as pas cherché de jeunes gens pauvres ou riches. Maintenant, ma fille, ne crains point, je ferai pour toi tout ce que tu diras, car toute la porte de mon peuple sait que tu es une femme vertueuse. Ruth, Boaz, c'est un monde qui... son homme de cœur, son homme de droiture, un homme de vérité, mais son homme aussi qui nie en connaissance sa parole à Bondier. Et il a réalisé que Ruth, démarche à Ruth, c'est pas en démarche banale, c'est pas en démarche légère, mais c'est en démarche qui a, comme s'il dirait, invité Boaz à appliquer la loi là, parce qu'elle n'a pas oublié que Marie a Ruth mort, Marie a Naomi même mort, voilà. Et c'est des madame là ça qui a retrouvé yo à dans situation assez difficile et particulière. Et la loi qui a baillé en manière pour yon ça rebondi et pour yon pas rester à dans un état de pauvreté. Nous qui lis ça à dans Deutéronome, nous qui lis à dans Deutéronome chapitre 25, Deutéronome chapitre 25, parce que bon Dieu a dans parole il pas dépassé, il prévoit les quatre figures que peut pas qui trouver Adam et il mettait des solutions, il mettait des lois et des règles établies pour que eh bien mon a peut pas trouver yo Adam en situation trop compliquée. Adam Deutéronome 25, 5, il a dit nous, lorsque des frères demeureront ensemble et que l'un d'eux mourra sans laisser de fils, la femme du défunt ne se mariera point en au dehors avec un étranger. Mais son beau-frère ira vers elle, la prendra pour femme et l'épousera comme beau-frère. Le premier-né qu'elle enfantera, suscitera au frère mort et portera son nom, afin que ce nom ne soit pas effacé d'Israël. Si cet homme ne veut pas prendre sa belle-sœur, elle montera à la porte vers les anciens et dira, « Mon beau-frère refuse de relever en Israël le nom de son frère. Il ne veut pas m'épouser par droit de beau-frère. » Les anciens de la ville l'appelleront et lui parleront. S'il persiste, et dit « Je ne veux pas la prendre », alors sa belle-sœur s'approchera de lui en présence des anciens, lui ôtera son soulier du pied et lui crachera au visage. Et prenant la parole, elle dira « Ainsi sera fait à l'homme qui ne relèvera pas la maison de son frère, et sa maison sera appelée en Israël la maison du déchaussé. » Voilà. 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
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Eh bien, Jésus, relevez-nous. Parce que la Bible a dit, dans Isaïe 53, que nous étions des brebis errantes. Donc, quelque part, vient nous pas tenir un sens. Et là où Jésus vient, il baille, vient nous un sens. Dans Acte 3, 19, il a dit, repentez-vous et convertissez-vous pour que vos péchés soient effacés, afin que des temps de rafraîchissement viennent de la part du Seigneur. Donc là, ouais, nous avons annoncé le message de l'évangile, nous avons parlé de Jésus-Christ, nous pas là pour embrigader Mouna dans des religions, mais nous là justement pour faire connaître loi à Dieu, pour faire connaître plan à Dieu, pour faire connaître solution à Dieu. Et pour nous, mes femmes, peut-être réaliser que bon Dieu a un plan de restauration, un plan de guérison, un plan de rétablissement. Et les témoignages bibliques que nous avons partagés, les textes, les histoires, les versets que nous avons partagés, c'est en vue que les hommes connaissent Dieu. Parce qu'il y a des gens qui croient en Dieu, mais ils ne connaissent pas connaître Dieu. Et démarche là, et au travers de Radio Souffle de Vie, au travers de Cita Fédération là, au travers de tout moyen évangélisation, nous avons fait en extérieur ou dans l'église en nous, c'est dans le but de faire mon connaître bon Dieu là, ça, de faire mon connaître plan là, ça. Et la Bible qui a dit nous que Jésus vini justement puis accompli mission là ça pas seulement au niveau à Israël mais au niveau à tout homme et toute femme en tout pays parce que un verset bien connu 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Et nous savons aujourd'hui, donc, c'est Jésus-Christ, bon Dieu, Bayrol Lassa, c'est Fissaï qui vini, et pas seulement pour Israël, mais vraiment pour l'humanité entière. 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
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Faut pas nous jamais perdre dans l'idée que nous avons préparé nous. Donc, c'est dans la situation de tous les jours que nous avons vivre. 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Boz, lui-même, t'es un homme qui t'est attaché à bon Dieu. 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
tressaillit, réagit à un monde qui aussi, qu'on lui-même attaché aux valeurs de la parole de Dieu. La Bible dit nous dans Psaume 37, verset 4, « Fais de l'Éternel tes délices et il te donnera ce que ton cœur désire. » Si Adam kèr mwen a fait de Dieu délice en moi, Adam kèr mwen, Adam vie en moi, c'est bon Dieu carigné. On l'a mené, mais je dis ça, moi c'est Dieu, Dieu, Dieu. Eh bien, ça veut dire qu'on ne peut pas attendre moins à ce que Dieu ben moi en monde quelconque. 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Et c'est là que nous avons réalisé œuvre à Jésus-Christ à la croix. 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Dieu était en Christ, réconciliant le monde avec lui-même. 2 Corinthiens 5, 19. Faut-nous comprendre que Adam, témoignage à Ruth, bon Dieu prend temps, prix, tépé ça, préparer Ruth. 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Parce que dans le chapitre premier là, nous t'ai cité l'autre fois là, nous allons retourner dans le chapitre premier là et verset 16 là, on passage et une déclaration formidable. Ruth qui répond et qui dit belle-mère, ne me presse pas de te laisser, de retourner loin de toi. Où tu iras, j'irai. Où tu demeuras, je demeurerai. Ton peuple sera mon peuple et ton Dieu sera mon Dieu. Ruth, on travaille, t'es fait en cahier en amont. 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
C'est la bénédiction de l'Éternel qui enrichit et ne la fait suivre d'aucun chagrin. 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Et je l'ai après toi. Et il répondit, je rachèterai. Waouh! Bougla dit, qu'a il racheté? Donc, projet là, qu'a trouvé en difficulté à un moment là ça. 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Et l'œuvre en amont, ou placer bon Dieu et parole à bon Dieu en avant, c'est pas seulement prier bon Dieu pour projet là. 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Bon Dieu péché laisser tomber en mi-temps lorsque joignent des obstacles. Et Boz qui a dit dans verset 5 là, Dieu qui a bat Boz la sagesse de sa qui élément puis peut ça mettre en avant. Le jour où tu acquerras le champ de la main de Naomi, tu l'acquerras en même temps de Ruth la Moabite, femme du défunt, pour relever le nom du défunt dans son héritage. Et celui qui avait le droit de rachat répondit, je ne puis pas racheter pour mon compte, de peur de détruire mon héritage. Prends pour toi mon droit de rachat. Car je ne puis pas racheter. Et c'est là, ah, merci Seigneur, eh bien, les portes s'ouvrent, les choses se disposent. Et là, obstacle-là, ça a trouvé donc surmonté par la grâce de Dieu qui bat Boz, la sagesse, puis tu sais, qui j'en négociais, qui j'en parlais, et qui j'en pipé ça, fait les choses. 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Ruth avait Boz pour yopé ça rentrer à dans projet là que Dieu tenait donc pour yo. Voilà. Donc à partir de là, eh bien Boz appliquait rachat là et il mandait les mots à l'entour, il a dit nous verset 11, tout le peuple qui était à la porte et les anciens dirent nous en sommes témoins. Que l'Éternel rende la femme qui entre dans ta maison semblable à Rachel et à Léa, qui toutes les deux ont bâti la maison d'Israël,
manifeste ta force dans Ephrata et fais-toi un nom dans Bethléem. Voilà. Boz appliqué à parole là, à dans verset 7 là, il a dit nous autrefois en Israël pour valider une affaire quelconque. Voilà, il fallait donc une certaine démarche qu'il expliquait là. Et comme les choses faites respectueusement, la bénédiction abondie qu'a tombé, bénédiction abondie qu'a tombé, et là, propos à peuple-là, propos à ces mouns-là qui étaient alentours, c'est des propos quand même qui n'y ont, qui sont assez élevés, d'accord? C'est des propos qui vraiment, mettons, ont dimension spirituelle élevée, parce qu'il y a une comparaison, avec Rachel et Léa. En cas prier Dieu que pon coupe, conforme chrétien, pas privé yo de bénédiction à l'Éternel. Lorsque vous menez en vie, vous quoi mener projet à vous, avec le souci de respecter parole à bon Dieu, bénédiction à l'Éternel qui est tombé assis yo. 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Là yoka parler et yoka dit que forme maison semblable à Rachel et Léa qui toutes deux ont bâti la maison d'Israël.

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Donc c'est déjà encore un élément qui a montré nous que yo tenu raison de respecter les choses pour que bénédiction à l'Éternel te peut descendre à Sio. Autre élément, un autre élément nous a relevé qui a montré nous que yo tenu raison d'attendre à Dieu, de confier en Dieu, d'observer, d'obéir à la parole à bon Dieu, parce que souvent, mon cas dit, j'ai prié, je m'attends à Dieu. Mais dans tout ça, il a fait, ça n'a pas rassemblé parole là du tout. Donc, même si vous priez et vous avez dit, je m'attends à Dieu, mais il faut assurer que ça, vous avez fait là, vous avez fait un accord avec la parole à bon Dieu pour bénédiction là, puis ça descend. Et là, il a retrouvé d'autres. Réalité encore, la Bible qu'a dit nous dans verset 12 là, puisse la postérité que l'Éternel te donnera par cette femme rendre ta maison semblable à la maison de Péré qui fut enfantée à Juda par Tamar. Boaz prit Ruth qui devint sa femme et il alla vers elle et l'Éternel permit à Ruth de concevoir et elle enfanta un fils. L'Éternel permit à Ruth, pas oublier que Ruth était déjà mariée, on paquet l'année avec fils à Naomi, et il pas j'ai attrapé Pontimoun. Il tenait un blocage de fertilité, tenait sûrement stérilité qui était placée là, qui fait que il pas j'ai attrapé Pontimoun. Donc, vous pouvez imaginer que vous avez beau, c'était vrai, madame là seulement, mais il pas te mettre l'Éternel en avant. L'homme a été maillé et il a commencé à arriver au madame maï. Il était rendu compte que madame là pas qu'a fait Simon. Zoka rendu compte dans qui problème moral psychologique ça t'est yeba coup là ça. Il était déçu. Il était embêté. Et là Zoka vrai que c'est des monde qui trouvent résultat dans un projet ayo en bénédiction de l'Éternel au point que Dieu débloquait toutes les situations, toutes les difficultés, bon Dieu débloquait et notamment Ruth et la Bible a dit l'Éternel permit à Ruth de concevoir et elle enfanta un fils. Elle enfanta un fils. C'est formidable de trouver encouragement dans ça. Et de savoir que là où on fait les choses en accord avec Dieu, Dieu ne peut jamais laisser tomber. Et la bénédiction de l'Éternel n'est pas suivie de chagrin. Elle enrichit et elle n'est pas suivie de chagrin. Là, nous trouvons d'autres éléments. Et nous allons continuer donc lecture là. Les femmes disent à Naomi, mi bénédiction. Béni soit l'Éternel qui ne t'a point laissé manquer aujourd'hui d'un homme. En plus, si pas font fille, font garçon. D'un homme ayant droit de rachat dont le nom sera célébré en Israël. Cet enfant, verset 15, restaurera ton âme et sera le soutien de ta vieillesse, car ta belle-fille qui t'aime l'a enfantée. Elle qui vaut mieux pour toi que sept fils. Naomi prit l'enfant et le mit sur son sein et elle fut sa garde. Mariage là ça, projet là ça, c'est une bénédiction pour Ruth et pour Boaz, mais c'est aussi une bénédiction pour Naomi parce que bon Dieu tenait plan de restauration. Bon Dieu là nous a servi là, il est formidable, il est extraordinaire. Pour moi ne pas oublier dans bénédiction là. Dieu fait, on organise, mettez tout ton bité en place, un projet en place. Et chaque monde la famille a trouvé un bien, trouvé en grâce et trouvé en restauration à dans processus de rachat là. Parce que c'est des mondes qui appliquent yo à mettre en évidence loi à l'Éternel. Et ti moun là ça devient un sujet de bénédiction extraordinaire. Adam famille là ça Adam voyait là ça et nous quoi poursuivre pour nous finir lecture là. Les voisines lui donnèrent un nom en disant un fils est né à Naomi, hein, ils ont quoi voyez un fils nous est né, voilà.
Et elle l'appelait Obed, ce fut le père d'Isaïe, père de David. Voici la postérité de Péré. Péré engendra, etc.

Etzron engendra Ram, Ram engendra Aminadab, Aminadab engendra Nachlon, Nachlon engendra Salmon, Salmon engendra Boz, Boz engendra Obed, Obed engendra Isaïe et Isaïe engendra David. Et nous savons, et c'est là encore la bénédiction au-dessus de toute bénédiction, c'est que Timon là ça qui naît là, couple là ça qui unit, c'est un couple qui trouvait être choisi par Dieu pour plein rédempteur à Dieu pour ça mettre en œuvre, parce que passant par David, nous arrivons naturellement à Jésus-Christ. Passant par David, nous arrivons à Jésus-Christ. Donc nous comprenons tout de suite. La Bible fait un déroulement des généalogies là jusqu'à David. Et nous savons que dans d'autres textes, qu'à partir de David, ça a mené à généalogie à Jésus-Christ. Donc nous avons dans en situation de très très très grande bénédiction. Et là, on te parle des prophéties allées là. Là, on te parle donc bénédiction dont bien hautement spirituel, très élevé. Eh bien, nous avons une dimension extraordinaire. 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Et Naomi, nous pouvons voir que même si yo parti à Moab, nous pouvons voir que Naomi fait travail là au roi Belfiaï. Naomi pas jamais oublié Dieu. Naomi pas jamais cessé parler de Dieu. 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Il était dans affliction, il était dans un moment de chaos, il était dans un moment difficile, il était dans un moment où Moab peut-être trouver à développer yo, mais il pas jamais abandonné loi et principe à bon Dieu. Et résultat là nous quoi voyons au travers de Ruth. 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Alors pas décourager, pas tomber dans l'incrédulité, pas tomber dans le doute, pas tomber dans la peur, mais chercher l'Éternel. Chercher l'Éternel. Appliquer à une vie qui plaît Dieu. Et attendez-vous à Dieu. 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
5: 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Nous revoilà sur le plateau de Christamine.
6: Mais c'est bien moi, Johanna.
7: Hey, hey, hey.
4: Christamine.
6: Salut la Christa Fame. J'espère que vous allez bien ce samedi.
4: Émission des jeunes, animée par des jeunes pour les jeunes.
5: C'est lui aussi qui nous donne quelquefois la motivation. Dans un premier temps, on va prendre un peu la température de chacun.
8: Voilà, voilà, voilà.
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6: Alors, je suis ravie de pouvoir vous accueillir à nouveau. Hein.
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7: Hey, welcome back. Vous êtes effectivement sur Christamine, là où nous faisons le plein de vitamines en Christ. Et je suis ravie de vous retrouver une fois de plus, hein, par la grâce de Dieu. C'est Johanna, hein, que vous entendez, voilà, à l'appareil. J'espère que vous allez bien, en tout cas, en ce beau samedi. J'espère que la semaine a été bonne, peut-être un peu houleuse, hein, peut-être voilà, quelques intempéries, mais au travers de tout ça, Dieu reste bon, donc finalement, c'est ce qui compte. Et on est là aujourd'hui, encore une fois, pour le servir et pour vous partager encore une merveilleuse histoire, puisque je ne suis pas seule. Déjà, j'ai avec moi Marc. Toujours au rendez-vous.
10: Oui, coucou, salut Johanna.
7: Comment vas-tu, Marc ?
10: Eh bien, ça va comme un samedi. Moi, ça, généralement, le samedi, ça me dit.
7: Ça te dit ?
10: Ouais, samedi. Ouais. Je ne sais pas pour les autres, hein, mais moi.
7: Ouais. Tant mieux, merci Marc. Oui. Toujours là pour nous donner le sourire.
10: Oui, c'est ça.
7: Et puis, nous sommes accompagnés aussi, oui, eh bien, d'une invitée, mm-hmm, que j'affectionne tout particulièrement.
10: Oui, c'est ce que j'ai compris.
7: Eh bien, elle va se présenter brièvement.
10: Oui.
7: Et...
10: bien sûr.
11: Bonjour, alors, je m'appelle Cassandra. J'ai 28 ans cette année et donc je fréquente la DD de Grand Camp.
7: Et oui, c'est la famille.
11: Voilà.
10: Et oui.
7: Et ben bienvenue Cassandra sur Christamine. Cassandra, c'est aussi ma copine.
10: Voilà. Aïe, aïe.
7: Mais aujourd'hui,
10: ah, ça me rappelle Bécassine, ma cousine.
7: Aujourd'hui, c'est pas que ma copine, c'est notre invitée, voilà, spéciale, parce qu'elle a un témoignage sur sa vie.
10: Ouais.
7: Pas qu'un, mais en tout cas, elle va nous en donner un.
10: Ouais.
7: Voilà, elle va nous dire tout simplement en fait comment Dieu l'a bénie au travers de son orientation, voilà, professionnelle. Mm-hmm. Parce qu'on sait qu'en plus en cette période, ça tombe bien, hein, c'est un peu la période de quête, on va dire, de recherche, de voie professionnelle. Je sais que les lycéens, bon, c'est tout ce qui est parcours sup, enfin, je crois, hein,
11: oui, c'est
7: que
11: ça.
7: C'est un peu le moment. Beaucoup peut-être se posent la question, même déjà en études, peut-être même déjà en train de travailler, mais sont pas forcément épanouis, sont pas forcément dans quelque chose qui les plaît, quoi. Et ils aimeraient peut-être se réorienter, mais ils se demandent, mais Seigneur, en fait, où est-ce que tu veux que j'aille? Parce qu'en fait, finalement, c'est ça la problématique en tant que chrétien. Je pense qu'on a tous, hein, tout humain, cette problématique de savoir qu'est-ce qu'il veut faire. Mais nous, en tant que chrétiens, on a vraiment ce désir, pas seulement d'être là où on veut, mais d'être là où Dieu veut qu'on soit. Et parfois, ça vient rajouter des questionnements, des doutes, tout ça. C'est pas Dieu, hein, qui rajoute ça, mais c'est nous-mêmes, justement, voulant peut-être trop bien faire, voulant justement faire par nous-mêmes, et ben on se rajoute comme ça des questionnements. Mmh. Et ben aujourd'hui, Cassandra va nous apporter son témoignage, comme je le disais, à ce sujet. Et répondre finalement à cette problématique, tant que possible en tout cas, comment garder la paix quand l'avenir est flou, ou alors faire confiance à Dieu dans l'inconnu, face à l'inconnu, voilà. Si ça te parle, écoute, eh bien bienvenue, installe-toi là où tu es, je sais pas où tu es,
10: ouais.
7: Et eh bien j'ai envie de te dire, prépare-toi quoi, à recevoir les vitamines en Christ.
10: Ouais.
7: Et Cassandra, dis-moi, c'est quoi en fait ton verset, le verset qui va accompagner ton histoire?
11: Alors le verset que j'ai choisi, c'est Jérémie 29, verset 11. « Car je connais les projets que j'ai formés sur vous, dit l'Éternel, projets de paix et non de malheur, afin de vous donner un avenir et de l'espérance. »
7: Amen. De quelle référence, toutefois, ils veulent noter?
11: Donc Jérémie, le chapitre 29 et le verset 11.
7: Ok. Ah ben, ça parle, franchement.
10: Oui, ça parle lui-même.
7: Déjà, rien que le verset, déjà, il nous dit beaucoup. Ah ouais. Il nous dit beaucoup. Mm-hmm. Mais comme Dieu aime faire de nous des témoignages vivants, ben, tout à l'heure, j'ai envie de dire, au travers de ce que Cassandra va nous raconter, on va pouvoir peut-être davantage comprendre ce passage.
10: Absolument.
7: Eh bien, chers auditeurs, auditrices, c'est parti, l'avion a décollé. Mm-hmm. On va vous laisser avec cette première pause musicale choisie par Cassandra. Mm-hmm. Tout ce que... C'est ça. Tout ce que j'ai...
11: Je te donne. Oui, c'est tout ce que j'ai, je
7: tout
11: crois.
7: Tout ce que j'ai de Priscilla Tambi. C'est pas... Ah non, c'est pas sûr.
10: On a inversé.
7: Ah non, pardon. Ouais. Non, ça c'est tout à l'heure. Autant pour moi.
10: Délices.
7: Ouais, on va vous laisser avec Délices de Tinderie.
10: C'est ça.
7: Voilà.

0: Alléluia, Amen. Eh bien, on reprend, nous sommes dans cette émission, je rappelle, pour ceux qui peut-être nous rejoignent en cours, le thème c'est « Faire confiance à Dieu pour mon orientation » et c'est Cassandra qui va nous raconter son histoire. Tout d'abord, on va commencer par le commencement, c'est-à-dire sa rencontre avec Christ. Donc Cassandra, je te laisse la place de nous expliquer comment ça s'est passé, et voilà.
1: Alors, il faut savoir que moi, je suis chrétienne depuis pas si longtemps que ça, en vrai. Je me suis faite baptiser en novembre 2024, donc c'est vraiment frais. Et j'ai grandi un petit peu près, un petit peu loin de Dieu. En fait, ma maman, elle est chrétienne et elle m'a toujours dit de penser à prier le soir, le matin, tout ça. Donc, voilà, on connaît, on va toujours dire oui, voilà. Je le faisais en soi, par période, peut-être plus que d'autres. Je savais qu'il y avait Dieu, mais j'avais pas de relation avec lui comme aujourd'hui. Je priais pour prier, je savais qu'il y avait un Dieu, le bien, le mal, tout ça, mais j'ai vraiment fait ma vie. Même en grandissant, tout ça, pendant les études, j'ai vraiment vécu une vie mondaine, classique, on va dire. Mais je pense que déjà, dès le départ dans ma vie, j'avais toujours eu un petit aspect tristesse. Inexpliqué, sans raison. Ça partait, ça venait, mais la vie continuait. Et à un moment, je suis rentrée dans une relation. Et je pense c'est...
0: le début de la déchéance.
1: Voilà, je pense que c'est vraiment ce qui a, on va dire, précipité les choses. Puisque voilà, c'est à partir de là où j'ai vraiment commencé à rentrer sur cet aspect. Grosse tristesse, déprime, puis dépression et... voilà, parce que c'était le type de relation qu'on connaît, dont on parle beaucoup aujourd'hui, les relations un peu toxiques.
0: Toxiques.
1: Voilà. C'est-à-dire que tout le monde le voit, tout le monde le sait, sauf toi. Toi, t'es dedans, t'es à fond.
0: T'es à fond, tu crois, tu dis mais non, il va changer, c'est parce que vous pensez, vous ne connaissez pas.
1: Tu vois même pas le problème, en fait. Tu te dis, je me rappelle, j'avais un ami qui m'avait dit, vraiment texto, mais en fait, t'es bête, qu'est-ce que tu fais là toujours? Ben non, moi j'étais là, ça, voilà. Mais en fait, pour en venir à...
0: Est-ce qu'on peut te juger? Pas moi en tout cas.
1: Voilà, donc pour revenir, au bout d'un moment, ça allait vraiment mal. Mais c'est-à-dire que les autres ne le savaient pas forcément. Tu vois, t'arrives vraiment à cacher, je sortais, je continue à sortir. Mais quand t'es tout seul chez toi, ben là ça va pas, tu pleures. Et finalement... Ben en soi, t'as pas vraiment de raison. Parce que moi, je sais que j'avais un petit peu tout. Donc, ça rajoute aussi de la culpabilité. J'avais un peu tout, mais je savais même pas pourquoi je me sentais mal, tu vois. Donc, voilà, ça fait que c'est difficile. Sans compter que mon papa est tombé malade aussi à cette période-là. Donc, ça m'a rajouté un stress. Mes parents ont quitté la maison. Donc, en vrai, vraiment, il n'y avait personne pour voir que ça n'allait pas.
0: Donc là, t'étais en Guadeloupe.
1: Oui, là, j'étais en Guadeloupe.
0: Ok, donc ils t'ont quitté pour partir...
1: Pas encore. En fait, j'ai grandi en Guadeloupe avec mes parents et tout. Et au bout d'un moment, quand mon papa est tombé malade, ils ont fait un premier déménagement et ils ont juste changé de commune. On était toujours tous en Guadeloupe. Donc, j'allais les voir encore.
0: Mais t'étais toute seule déjà
1: chez moi.
0: Et t'avais quel âge?
1: Là, j'avais la vingtaine.
0: Ok, bon. C'est-à-dire que, ouais, c'est l'âge où, bon... Au niveau de la société, t'es déjà adulte, mais en réalité,
1: c'est pas
0: vraiment.
1: Voilà, c'est ça, c'est ça. Et d'ailleurs, ma maman le sait même pas, mais je me rappelle qu'à ce moment-là, je lui en voulais un petit peu, tu vois, parce que je l'ai vécu comme un abandon. Alors que finalement, quand mes parents étaient là, je faisais ma vie. Mais le fait qu'ils décident de partir sans moi, là, c'est autre chose. Et du coup, voilà, ça, on a atteint vraiment un point de non-retour, parce que tu me demandais, en gros, en termes de dépression, c'était quoi vraiment?
0: C'est ce que j'allais te dire, ouais.
1: C'était vraiment les pensées sombres, la fatigue de la vie. Voilà, aucune intention. Enfin, je savais que je devais sortir de ça, aller travailler, tout ça. Mais j'avais aucune volonté. Même Dieu, il était passé aux oubliettes. Hein. C'était plus trop une option. Et jusqu'à vraiment vouloir mourir carrément.
0: Pensée suicidaire et tout.
1: Voilà, c'est ça. Et... en fait, c'est vraiment aller crescendo. Au départ encore, je tenais parce que je me disais oui, mais mes parents seront tristes et tout. Et au bout d'un moment, même ça. Ah oui, parce que je savais aussi que le suicide, en gros, c'est un péché. Mmh. Donc ça aussi, ça...
0: Ça te freine, quoi.
1: Ça me freine un petit peu au départ, mais même après tu te dis, bah, tant pis.
0: C'est pour dire, en fait, la puissance, en fait, du péché. C'est-à-dire qu'il n'y a vraiment que le fait d'accepter, d'avoir Christ en nous qui peut nous en délivrer. C'est même pas la conscience, en fait. C'est même pas le fait de savoir que c'est bien, que c'est pas bien. À un moment donné, t'es attaché, t'es submergé et tu cèdes, quoi. Alors, je voulais revenir. Effectivement, j'allais te poser la question, comment ça se matérialisait, enfin, concrètement, comment tu as su que tu étais en dépression, puisque je pense qu'il y a beaucoup de personnes, jeunes ou moins jeunes, qui ont besoin parfois de comprendre où est-ce qu'ils en sont, parce que parfois on ne sait même pas. Mmh. Il y a des gens qui vivent, comme tu as dit, hein, un peu dans cette tristesse au cœur qui est là, sans pouvoir l'expliquer, et puis on fait belle façade. Tous les jours, faut faire genre, comme on dit, faut faire belle façade devant les autres. Faut montrer que ça va. On se cache parfois derrière beaucoup d'humour, parfois derrière beaucoup de choses, alors qu'au final, dans le fond, ben, ça va pas, quoi. C'est le néant. Donc voilà, c'est important de dire. Et dans ces cas-là, j'aime bien. Alors toi, tu as dit que tu as consulté.
1: Oui, c'est ça. Bah, déjà, je pense que le fait d'être triste sans raison apparente, bah, il faut déjà s'inquiéter. Parce que si tu es triste parce que tu as eu un événement triste, là, il n'y a pas de problème. Mm-hmm. Mais moi, c'était vraiment genre une souffrance que je ne pouvais pas expliquer. C'est-à-dire que j'avais mal, mais je ne savais même pas pourquoi. Mm-hmm. Genre, j'avais toujours mes parents, je mangeais, je buvais, mais vraiment...
2: Et là tu es toujours dans la relation quand tu es dans cette situation.
1: Je suis toujours dans la relation et y avait plein de choses. C'est là aussi où, en fait, cette relation, elle était problématique. Je m'en suis rendu compte après, parce que je lui avais vraiment donné un poids. Je disais d'ailleurs moi-même souvent que c'était mon soleil et qu'il pouvait faire la pluie et le beau temps dans ma vie. Donc, c'est là où, en fait, on avait beaucoup de problèmes aussi. Il avait beaucoup de choses à me reprocher. Ouais. Donc, c'est là où, en fait, quand ça allait avec lui, ça allait bien. Mm-hmm. Quand ça allait pas, ça m'entraîne un petit peu plus dans le mal. Mais en fait, même sans lui, j'avais pas besoin de lui pour aller mal. Mm-hmm.
0: Ouais. Et donc, c'était encore plus... c'était vraiment l'enclume, quoi.
1: C'était le truc... Enfin, j'avais l'impression que c'était le truc qui pouvait me sauver et me perdre à la fois. Mm-hmm. En vérité, c'était juste de la perte. Mais oui, ça...
0: c'était une petite illusion.
1: Oui, voilà, je l'ai réalisé après. Et du coup, voilà, finalement, j'ai quand même été consultée, puisque t'as quand même... Ce qui est bizarre, c'est que t'es triste, mais t'as quand même la volonté. Genre, ton cerveau, il réfléchit toujours. Donc, tu sais que tu dois t'en sortir. Par exemple, je travaillais pas. Je savais que je devais aller travailler, que j'avais besoin d'argent, tout ça. Mais en même temps, il suffit d'un petit truc pour que le matin, t'as bien commencé. Tu t'es dit, je vais envoyer des CV, peut-être. Mmh. Une heure après, en fait, tu t'es dit, je vais dormir.
0: Je fais rien.
1: Voilà, je vais rester couchée et la vie va passer. Et tant mieux. Mmh. Okay. Et du coup, j'ai consulté, ça m'a, je pense, ça a ralenti un petit peu ma chute, malgré tout, parce que ça m'a quand même fait du bien de parler à quelqu'un et de me rendre compte que la relation quand même était
0: problématique.
1: Et du coup, voilà.
0: Mais j'aime bien, je vais souligner aussi, parce que c'est important, j'ai remarqué, et je te disais ça quand on parlait, que la plupart, je sais pas si tu vas rejoindre ce que je vais dire, Marc, mais si tu regardes bien, il y a beaucoup de témoignages, la plupart des témoignages, il y a une histoire de relation toxique qui va venir être, j'ai envie de dire, comme le point de départ vers la chute. Ce que tu dis, ça me rappelle le témoignage de Belinda. Je ne sais pas si tu te rappelles, celle qui avait été abandonnée à la naissance. Mmh. Elle avait beaucoup de colère, etc. Et puis ensuite, elle était rentrée dans cette relation. Voilà.
2: Oui.
0: Et dans cette relation, elle avait découvert, elle avait rencontré le Seigneur. Mmh. Il y a aussi l'histoire, j'oublie le prénom, mais elle avait eu des difficultés dans les études, dans ses études d'architecte.
2: Oui.
0: Et puis elle était dans une relation. Et là aussi, elle avait fait une dépression. Mmh. En fait, c'est pour vous dire à qui doit l'entendre, s'il vous plaît.

0: sur qui vous laissez entrer en fait dans votre vie. Voilà, j'avais juste à dire ça à dire, je dépose ça là. Et ok, Cassandra, alors qu'est-ce que tu peux nous dire encore concernant cette phase justement de vie avant que tu rencontres le Seigneur? Donc là, on est dans le fait que tu es dans cette dépression, tu t'en rends compte, tu consultes et ça a été diagnostiqué,
1: oui,
0: que tu étais effectivement en dépression. Et par la suite, qu'est-ce qui se passe?
1: Alors ensuite, comme je disais, j'avais quand même cette volonté de m'en sortir. Donc je me rappelle, j'ai une amie, que beaucoup de gens connaissent, Siloé,
0: qui m'avait... Hey, Silo. Coucou Silo, si tu nous écoutes.
1: Voilà, et elle m'avait proposé en fait...
0: Bon, je connais pas la suite.
1: Non mais en soi, c'est principalement ça. Tu dis ça, tout le monde va reconnaître, je pense. Donc elle m'avait proposé, comme sa maman était enseignante, de travailler un petit peu avec sa maman par rapport à ce côté orientation. Elle m'avait dit qu'elle avait cette expérience-là avec d'autres jeunes. Et donc je suis allée la voir. Et je me rappelle, elle m'avait demandé d'écrire une lettre de motivation. Et elle avait lu la lettre et tout. Et je suis assise en face d'elle et elle me regarde. Et elle me dit, mais en fait, je comprends pas. Parce que du coup, ce que je vois, je lis sur le papier, et ce que je vois devant moi, c'est deux choses différentes. Donc pour dire qu'effectivement, mon cerveau, il était toujours en marche. Tout allait très bien là-haut. J'avais pas changé ou quoi, tu vois. Et quand elle m'a dit ça, je pense que moi-même, j'ai réalisé que... Ouais, voilà, effectivement, genre,
0: attends,
1: j'étais
0: c'est
1: là-bas.
0: C'est dans quel sens, excuse-moi? C'est dans le sens que sur la lettre de motivation, t'étais beaucoup plus dynamique.
1: Exactement.
0: Avec une ambition et tout, voilà. Et elle ne voyait pas ça.
1: C'est ça, et la façon de parler, tu vois que c'est, comment dire...
2: Elle était comme dans un nuage, tu vois. Tu vois, quand on parle de nuage, c'est un peu comme embrumé.
1: Ton cerveau comme embrumé. Moi, sur place, j'étais embrumée, mais au contraire, ma lettre,
2: c'est ça.
1: Elle dégageait claire, quelque chose de fort. Voilà. Exactement. Elle était claire. On voyait que c'était quelqu'un qui avait dans l'huisson, qui avait l'habitude de ça, de parler, etc., de rédiger.
2: Ouais.
1: Et quand elle m'a dit ça, je pense que moi, ça m'a fait un déclic et je me suis dit, mais c'est vrai. Genre, j'étais là-bas. Comment j'ai fait pour me retrouver là où je suis aujourd'hui? Et encore une fois, je comprends pas comment. Juste, je subis. Et quand elle m'a dit ça, du coup, j'ai fondu en larmes. Là où je me cachais pour tout le monde, là où j'arrive à cacher pour tout le monde, franchement, elle... je sais pas comment elle a fait.
0: Mais c'est
1: enfin, c'est Dieu, du coup, voilà.
0: Certainement au travers d'elle qui a touché quelque chose.
1: Exactement. Et du coup, elle s'est rendue compte que j'avais besoin de totalement autre chose. Et comme je t'ai dit, elle a prié pour moi, du coup. Et elle m'a vraiment dit une chose dont je me rappelle, je pense que je me rappellerai sûrement toujours. C'est que elle avait son chien sur les bras et elle m'a dit oui, tu vois, il faut que tu sois comme ce petit là. Il sait que son maître est là, son maître va toujours s'occuper de lui et qu'il ne va manquer de rien. Et quand elle m'a dit ça, vraiment, genre, ça m'a débloqué. Et c'est ce qui m'a fait me dire, mais bah, c'est vrai en fait, Dieu. Peut-être que si je demande à Dieu, voilà, c'est vrai, il y a Dieu en fait.
0: C'est là que tu te rappelles, tu te dis,
1: mais oui, parce que vraiment. Comme j'ai dit, quand j'étais dans, on va dire, entre guillemets, dans le mal, je pensais pas à Dieu. Vraiment, même, il y a des moments, j'étais dans des délires de...
0: On s'est suicidé.
1: Non, enfin, je regardais tout ce qui était spiritualité africaine et tout.
0: Ah, ouais,
1: vraiment,
0: j'étais
1: partie...
0: T'étais dans ça, casse.
1: J'étais partie loin, non.
2: Chaka Zulu, Panafrica.
1: Non, franchement, j'étais vraiment partie loin.
0: Les gris-gris, tout ça.
2: Mes racines, mes ancêtres, les esprits de mes ancêtres.
1: C'est vraiment ça. Et c'est vraiment trop grave. Et du coup, donc, elle m'a dit ça, ça m'a débloqué. Et à partir de là... j'ai recommencé à parler à Dieu. Et je lui avais parlé du fait que j'hésitais à partir en France. Donc, même ça aussi, j'ai un petit peu remis entre les mains de Dieu et tout, parce que j'ai réfléchi, entre guillemets, avec lui. Et finalement, j'ai pu partir, et c'est ça qui a fait que ça m'a sorti de tout ça, en fait. C'est vraiment cette rupture, on va dire. Parce qu'à ce moment-là, j'étais même plus dans la relation, mais finalement, on se voyait toujours, il venait toujours manger chez moi.
0: Il y avait encore le lien, quoi.
1: Voilà, c'était toujours problématique. Et c'est ce qui m'a vraiment permis de... Alors, je pensais partir définitivement, mais finalement, je suis restée juste un an. Et c'est juste cette année-là qui m'a permis d'être restaurée vraiment, parce qu'en fait, pendant cette année-là, j'ai cherché Dieu.
0: Attends. Pause.
2: Tu le fais.
0: Tu vas trop vite pour nous, là. Laisse-nous digérer un peu.
1: Pardon.
0: Faut laisser un peu de suspense.

0: Oui.
1: Ok,
0: Aïe,
1: ben
0: aïe, aïe.
1: justement, on va vous laisser, avant d'aller plus loin,
0: Mmh.
1: on va vous laisser avec cette deuxième pause musicale, cette
0: Ouais.
1: fois-ci choisie par l'invité, donc tout à l'heure je m'étais trompée, hein, c'est
0: Oui, voilà.
1: celle-là,
0: Ouais.
1: qui s'appelle Tout ce que
0: Tout ce
1: j'ai
0: que j'ai.
1: de Priscilla Tambi, et après elle reviendra déjà nous expliquer pourquoi, et puis continuer ce beau témoignage, hein, on a hâte de savoir qu'est-ce qui s'est passé, oh!
0: À tout
1: À tout à l'heure.
0: à l'heure.

0: Et oui, voilà.
1: Oui, je te fais confiance. Je te fais confiance. Et nous sommes sur le retour. Nous sommes de retour, pardon, sur le plateau de Cristamine. Là où nous faisons le plein de vitamines en Christ.
0: Christ.
1: Et nous sommes en compagnie de Cassandra, qui nous donnait, eh bien, pour l'instant, son témoignage de conversion. Comment elle est venue justement rencontrer Christ. D'ailleurs, on n'y est pas encore tout à fait arrivé. On y approche, on y approche. Elle nous expliquait déjà. Eh bien, cette phase difficile de dépression, d'idées noires, de tristesse profonde, aussi de relations toxiques dans laquelle elle était, sa rencontre avec une personne hein, particulière qui a pu, en fait, sur le moment, lui donner les mots dont elle avait besoin. Et là, elle nous expliquait un peu le début de son réveil, j'ai envie de dire. Donc voilà, Cassandra, je te laisse la parole pour poursuivre.
2: Voilà, c'est ça. Donc, on en était au fait que le déclic qui a fait que j'ai recommencé à me dire Dieu et si c'était la solution. Et donc, voilà, j'ai recommencé à prier. Et juste après, je suis partie en France. Et c'est vraiment pendant cette année-là que j'ai lu ma Bible. Enfin, parce que bien sûr, j'avais une Bible que je n'utilisais pas.
1: Oui, évidemment.
2: Mais là, j'ai commencé vraiment à lire, à m'intéresser, à chercher Dieu, comme on dit. Et voilà, je regardais des prédications en ligne et tout. Et vraiment, très vite, très rapidement, finalement, tout s'est passé très rapidement. J'ai pu voir la main de Dieu à l'œuvre. J'ai pu comprendre des choses que je ne comprenais pas. Et tout de suite, j'ai été, on va dire, éblouie un peu par Dieu, par comment il fonctionne. C'est-à-dire que c'est comme si tu regardais un film avant en noir et blanc, sans son. Et là, tu
1: J'aime bien
2: vois.
1: le sens en plus.
2: On a allumé le truc et là tu te dis, ah,
1: Ouais, je vois.
2: tu
1: La
2: vois,
1: couleur, le
2: voilà.
1: son, le...
2: Et en fait, je passais vraiment beaucoup de temps dans la lecture de la Bible et ça m'a vraiment été très utile. Et tout d'un coup, un jour, je me suis réveillée et je me suis rendu compte, mais en fait, ça va en fait. Genre là, ça va super bien et tu sais pas qu'est-ce qui s'est passé, tu sais pas qu'est-ce que t'as fait, mais ce que t'as fait, c'est juste chercher Dieu. Et lui, il a fait les choses, on va dire,
1: Il a répondu.
2: voilà, sans que t'aies à faire quoi que ce soit.
1: Parce que Dieu te dit, il ne repousse jamais celui qui vient à lui. Et aussi, bah, il est toujours prêt en fait. Il est toujours prêt et il se fait pas attendre. Dès qu'on le cherche, il te montre qu'il t'attendait depuis toujours les bras grands ouverts.
2: Exactement. Et en fait, il y a beaucoup de personnes qui se disent qu'elles doivent attendre d'être parfaites pour chercher Dieu, tout ça. Mais finalement, moi, quand j'ai commencé à le chercher, j'ai pas du tout été dans cette attitude de repentance tout de suite parce que je savais pas ce que c'était. Je comprenais. Enfin, personne m'avait dit. J'ai commencé à chercher Dieu toute seule en soi au final. Et c'est pas pour autant que le Seigneur n'a pas agi. Juste tout ce que je lui ai demandé, c'est vraiment de l'aide. Et moi, je l'ai cherché, j'ai lu, j'avais cette volonté, tu vois. Et simplement, il a agi. Et c'est après, effectivement, que quand tu commences à comprendre, que tu essaies de mettre ta vie en règle et tout. Mais finalement, moi, j'ai même pas eu à faire d'efforts par rapport à ça. Parce que je me rappelle, j'étais très attachée à la musique mondaine. Vraiment, très, très. Et c'est-à-dire que je savais, enfin, avec le recul, j'ai compris que même ça avait une influence sur moi. Vraiment sur le mood, sur comment tu te comportes, etc. Et le Seigneur m'a détachée de ça naturellement. Je me rappelle, pendant les 1 an que j'ai passé en France, j'ai dû retourner en Guadeloupe pour le mariage d'une amie. Et je m'étais dit, bon, je fais ma tournée d'adieu à la musique mondaine. C'est-à-dire que je serai toute seule, je vais écouter la musique fort et tout machin. J'ai essayé, vraiment, aucun effet. Vraiment. Et pourtant, je me suis vraiment mise à fond. C'est-à-dire que la musique était forte dans la voiture, tout ça, mais tout était
1: Ça
2: parti.
1: te parlait plus, ça
2: Exactement,
1: résonnait plus.
2: exactement. Et là, tu te dis vraiment, waouh, en fait, Dieu agit.
1: A fait.
2: Voilà, sans que tu te rendes compte que tu avais besoin qu'il fasse ça, du coup, simplement, il a agi.
1: C'est beau ce que tu dis.
0: Ben oui, comme quoi, hein, Dieu, j'allais dire, Dieu n'est pas forcément là où on l'attend et par moments, les parents parfois craignent aussi pour leurs enfants quand ils partent, parce qu'on a toujours l'impression que quand les enfants partent, eh bien, on est sans force en tant que parents. L'éloignement a tendance
1: On
0: un
1: n'a plus
0: peu
1: de contrôle.
0: à voilà, on n'a plus le contrôle, mais on oublie en tant que parents que
1: Qui est au
0: c'est
1: contrôle?
0: Dieu qui est au contrôle, c'est pas nous les parents.
1: C'est vrai.
0: Et au lieu que ça soit l'endroit où tu t'es complètement perdu, eh bien, c'est au contraire à l'inverse. L'éloignement n'a pas empêché que tu vives cela.
2: Exactement. Après, bon, moi, dans mon témoignage, j'ai oublié de préciser que quand je suis partie en France, c'était pour rejoindre mes parents, parce que mes parents étaient partis entre-temps.
0: Ah ouais.
2: Mais oui, parce que mon papa
0: Oui,
2: était
0: c'est
2: malade,
0: vrai.
2: donc c'est pour ça qu'ils étaient partis, et moi, je
0: Oui,
2: suis partie les rejoindre.
0: c'est ça.
2: Mais finalement, j'ai vraiment vécu mon moment avec Dieu seul,
1: Seul.
2: parce que...
0: Oui.
1: Ben, j'aime ce que tu dis parce que je me retrouve un peu dans ton témoignage du fait que il y a une différence en fait entre ce que tu sais de Dieu, ce qu'on te dit de Dieu, ce que tes parents pour la plupart te disent de Dieu et ce que tu découvres. Et vraiment, en fait, comme tu dis, j'ai bien aimé ce que tu as dit. D'ailleurs, à un moment, tu as dit moi, j'ai pas eu à faire de... Mais en fait, personne en réalité n'a à faire d'efforts quand vraiment c'est la grâce de Dieu qui te touche. C'est-à-dire que si tu as à faire des efforts, c'est que t'es pas encore dedans.
2: C'est
1: Tu
2: vrai,
1: vois?
2: c'est vrai.
1: C'est quand tu arrives justement à ce moment où tu ne fais pas d'efforts, tu te montres à Dieu tel que tu es,
0: Oui.
1: parce que tu es sans force et tu désires vraiment le rencontrer. Eh ben, après, il fait ce qu'il faut, quoi. Il
0: Mais
1: fait ce qu'il faut et naturellement.
0: c'est un peu, ça me rappelle un peu le passage où Jésus était face à la foule et la foule demandait à Jésus, que devons-nous faire pour faire les œuvres de Dieu? Et Jésus leur répondra, vous devez croire. Ce n'est pas faire. Pour faire les œuvres de mon Père, vous devez croire.
1: Et ça, c'est troublant hein, pour l'humain. Oui.
2: Exactement.
1: Comment ça?
2: Exactement.
1: Comment ça? J'ai rien à faire pour. Attends, juste croire quoi.
0: Oui,
1: Bah
0: parce que c'est la foi qui nous rend agréable à Dieu.
2: ouais. Exactement.
0: Ce n'est pas ce que nous faisons, c'est ce que nous croyons. C'est le croire qui amène le faire, le vouloir et le faire. C'est ce que
1: C'est ça.
0: le passage nous dit. Il nous donne le mouvement et l'être. C'est lui qui nous donne le vouloir et
1: C'est
0: le
1: ça.
0: faire.
1: Et pour illustrer ce que tu dis avec le témoignage de Cassandra, on voit bien que en fait, ce qu'elle a fait, c'est désirer. Elle a désiré Dieu.
2: C'est
1: Elle
2: ça.
1: a cru que oui, il y avait un Dieu en fait qui pouvait faire quelque chose pour elle, finalement, même si la foi était petite. Et après, au final, elle s'est débarrassée des œuvres mondaines. Mais c'est pas elle s'est débarrassée des œuvres mondaines et
0: Non,
1: après elle a cru.
0: c'est
1: Elle s'en
0: ça.
1: est débarrassée parce qu'en fait, Dieu a
2: Dieu m'a
1: permis en
2: permis,
1: elle.
0: oui.
1: C'est ça, t'as
0: Dieu a
1: même pas
0: mis.
1: besoin de forcer et t'as plus envie.
2: Et ça rejoint un petit peu aussi le verset qui dit chercher premièrement le royaume
1: Royaume.
2: de Dieu et tout.
1: Et sa justice.
2: Puisqu'en soi, c'est vraiment le fait de s'attacher à Dieu qui permettra que lui mettra toutes les autres choses en place
1: Vraiment.
2: par la suite.
1: Vraiment. Et c'est dommage, je trouve qu'on oublie ça après un peu. Dans notre marche chrétienne, il faut toujours revenir à ça,
0: Eh
1: finalement.
0: oui, c'est
1: Parce qu'on
0: ça.
1: tombe tellement facilement après dans le faire aussi.
2: C'est vrai. Je veux
1: Enfin,
2: faire, oui.
1: Là n'est pas le sujet. Revenons à nos moutons. Ok, donc là, en fait, ça y est, t'es embarqué dans ta relation avec le Seigneur. Tu le découvres, en fait, t'es émerveillé par ce que tu découvres dans la lecture de la parole, j'insiste. Très important. Parce que c'est ça qui nous renouvelle, finalement. Et puis, et qu'est-ce qui se passe après, alors?
2: Alors ensuite, je suis rentrée en Guadeloupe, du coup. Bon, on verra pourquoi par la suite. Et tout de suite, j'ai trouvé mon église, du coup. Enfin, j'ai fait des essais avant, je suis allée dans d'autres églises. Mais quand je suis arrivée à Grand-Camp, vraiment, je me suis sentie bien. Et tout de suite, le dimanche où je suis arrivée, ils parlaient des cours de baptême. Et moi, déjà, quand j'étais en métropole, j'avais ce désir de me faire baptiser. Mais ma mère m'avait expliqué que quand tu te fais baptiser dans une église, c'est pour vraiment intégrer cette
1: Aussi,
2: église et
1: ouais.
2: après servir tout ça. Donc je me suis dit, bon. Peut-être qu'il vaut mieux attendre. Et dès que je suis arrivée à Grand-Camp, les choses se sont mises en place. Et du coup, j'ai commencé les cours de baptême et je me suis faite baptiser, gloire à Dieu, en
1: Amen.
2: novembre. Et vraiment, je me rappelle, c'était une journée, entre guillemets, merveilleuse. C'était aussi le dernier jour de mon premier stage. Et tout s'était super bien passé. J'avais une super note. J'avais fait des photos avec les enfants, tout ça.
1: Alors, et stage de quoi? Parce que là, nous
2: Incroyable.
1: a donné un petit. Parce qu'on rappelle le thème de
2: Oui.
1: l'émission. On pourrait dire qu'on s'est écarté, mais on s'est pas écarté. On s'est pas écarté. Vous inquiétez pas. Tout est imbriqué. Mais le thème de l'émission, c'est comment justement Dieu l'a béni par rapport à son orientation. Ok, donc déjà un petit coucou à l'église de Grand-Camp. Hein, si les frères et sœurs hors Christ passent par là, ils nous écoutent. Voilà, cœur sur vous. Et donc là, on arrive. Alors, du coup, là vient la deuxième partie de cette émission. Du coup, quand tu t'es posé la question à savoir que faire, Seigneur, que
2: C'est ça.
1: faire, concernant ton orientation professionnelle. Cette question-là était venue du coup à quel moment ?
2: Alors, donc, disons qu'on était à la moitié de l'année que j'avais passée en France, en février du coup 2024. Mmh. J'ai réalisé que, enfin, le Seigneur m'a permis de réaliser que peut-être je m'égare un petit peu de ce côté-là, parce que comme je t'ai dit, bon, on n'était pas d'accord, mais les intentions sur le métier que je voulais faire n'étaient pas forcément nobles, entre guillemets. Mmh. Parce qu'en fait, moi, j'ai fait plein de choses en termes d'études. J'ai fait de la restauration, les langues, tout ça. J'aimais plein de choses. Et donc, quand j'étais en métropole...
1: On a fait les mêmes études, hein, by the way.
2: Oui, c'est vrai.
1: Et juste pour savoir, quoi, apparemment, on était un peu à un moment donné dans la
2: oui,
1: même...
2: Oui, on s'est bon, un petit moi, peu croisés.
1: J'ai un peu des blackouts, il ne faut pas faire attention à ça. Mais ouais.
2: Oui, et donc quand je suis arrivée en métropole, donc vu que j'étais redynamisée, tout de suite j'ai commencé une formation à distance. Mm-hmm. Je voulais faire graphiste web, mais finalement j'ai remis ça en question. Et là j'ai réalisé, mais en fait, maintenant tu marches avec Dieu, tu commences à avoir quand même la main de Dieu, pourquoi ne pas lui demander, tu vois? Et c'est là qu'arrive ma première vraiment grosse expérience avec Dieu. Et j'ai demandé, j'ai prié. Je me rappelle qu'à ce moment-là, j'avais commencé à noter dans un petit carnet mes prières.
1: Mm-hmm. The journaling.
2: Voilà, c'est hyper important, c'est voilà, pour important. Voir déjà comment tu évolues avec Dieu, te rappeler de tout ce que tu as demandé, ce qu'il a exaucé et tout.
1: Sa fidélité.
2: Voilà, et donc j'avais demandé à Dieu où est-ce qu'il me voyait en fait. Parce qu'au final, il me connaît. Moi, pour le coup, j'étais pas sûre de très bien me connaître pour toutes les directions que j'avais prises jusque-là. Mmh. Et donc, je lui ai demandé simplement de me montrer la voie, mais surtout là où il m'attendait, tu vois. Là où il m'attendait, qu'est-ce qu'il me conseillait, qu'est-ce qu'il me voyait faire. Mmh. Et vraiment, cette prière-là était importante pour l'orientation, puisque ensuite, après, j'ai reçu des signes. Mmh. Et c'est ce qui m'a permis de choisir mon orientation.
1: Alors du coup, déjà c'était quoi l'orientation en question ?
2: Ah oui.
1: Tu peux dire maintenant.
2: Alors du coup, j'ai voulu devenir professeur des écoles.
1: Ok, et du coup, les signes qui t'ont emmené à comprendre ça, c'était quoi ? Si tu peux en partager.
2: Tous ou...
1: Off, comme tu veux, ce que...
2: Alors en fait, j'ai fait un rêve. Alors, il faut savoir qu'en fait, avant les signes, juste après, en fait, pendant la prière, j'avais dit à Dieu, oui, je serai patiente et j'attendrai ta réponse. Mais finalement, dès le lendemain, je lui ai dit, bon, si je croise quelqu'un qui me parle de son métier, machin, je saurai que c'est toi. Mmh. Et après, j'ai réalisé qu'en fait, non, c'est pas moi qui dois dire à Dieu ce qu'il doit faire. Et que voilà. Et quand j'ai réalisé ça, du coup, finalement, le soir, j'ai rêvé. J'ai fait trois rêves différents qui parlent d'enseignants, d'enseignantes et d'inspectrices. Et du coup, quand je me suis réveillée, je me suis dit, voilà quoi, c'est pas... Enfin, j'ai douté, je me suis dit, est-ce que c'est Dieu ? Mais j'avais pas trop envie que ce soit Dieu, tu vois, parce que...
1: Je vois tout à fait.
2: Moi, je voulais pas être prof, déjà, fallait retourner à l'école, j'aime pas l'école, voilà. Ça m'a paru un petit peu... Et je me rappelle, je lui ai vraiment dit, tu sais, moi, je pensais à un petit truc, genre... secrétaire, assistant de direction, un petit truc.
1: Bon, c'est pas un petit... Alors,
2: enfin, un petit truc.
1: Comme il y en a qui nous...
2: Non, enfin, quand je dis un petit truc...
1: J'ai compris ce que tu veux dire, voilà, mais il faut éclaircir. Parce
2: voilà,
1: que...
2: quelque chose de classique, on va dire, et pour lequel j'aurais pas forcément besoin de refaire des grosses études. Peut-être une petite formation comme ça, mais voilà. Mais je pensais pas à enseignante. C'était tellement pas une option. On m'en avait déjà parlé, mais c'était vraiment des années-lumière. Et donc, j'ai continué à penser au rêve, quand je me suis réveillée, dans la journée. Et ma mère me parlait. Et bon, tu sais, les parents, quand ils parlent...
1: Oui, les parents, il y a surtout.
2: Voilà, oui, genre, t'es là, mais t'es pas vraiment là. Donc, moi, on était dans la voiture, je fermais les yeux et je repensais justement à ce rêve-là. En disant, mais Seigneur, bon, qu'est-ce que ça veut dire et tout. Au moment où je ferme les yeux pour me rappeler de ça... Elle me parle d'une sœur qu'il a appelée pour lui demander de mes nouvelles et tout. Et elle me dit, la sœur me demandait, pourquoi tu vas pas passer le concours pour devenir professeur des écoles ? Qu'elle te voit bien avec les tout-petits et tout. Et ma maman lui a dit, mais non, Cassandra a déjà dit qu'elle va pas travailler avec les enfants et tout, elle veut pas. Donc ça m'a interpellée encore, ça faisait deux. Et j'en ai pas parlé à ma maman du rêve, tout ça. Juste, je lui ai dit que je voulais peut-être changer. Mais je lui en ai pas parlé pour pas biaiser son jugement et que voilà, pour être sûre que les choses ne sont pas faussées et que c'est vraiment Dieu. Et donc, ça a continué, j'ai continué à réfléchir sur ça. Et je me rappelle à cette période-là aussi, j'avais rêvé de ma sœur, tout ça. Bon, c'est un détail pas très important. Mais en gros, une autre conversation avec ma maman, elle me dit aussi que cette sœur-là voulait passer le concours pour devenir
1: Ok,
2: prof.
1: faire des écoles.
2: Et là, pareil, encore une fois, j'écoutais pas ma maman. Elle me parlait, mais j'étais en mode oui, d'accord. Et quand elle m'a dit ça, ça m'a réveillée, ça m'a interpellée. Je me suis dit, mais c'est pas logique. Elle n'a pas le caractère pour faire prof, elle n'a pas la patience. Donc, c'est vraiment là, pour moi, que tu es en train de parler, tu vois. Donc, on était du coup à trois signes. Et j'ai dit à Dieu, bon, ok, j'ai vu, mais tu sais, moi, il me faut beaucoup. Tu vois, je suis un peu têtue. Surtout là, tout ce
1: À
2: que tu
1: la
2: es en train de
1: Gédéon.
2: me dire, exactement. Mais je suis vraiment comme ça. Je pense que des fois, tu dois être un peu fatiguée parce que vraiment, je suis très comme ça. Et je lui ai dit, bon, un dernier truc. Et vraiment, là, si tu me montres un dernier truc, là, je marche par la foi pour devenir professeur des écoles. Et donc, j'avais un groupe WhatsApp où il y avait des offres d'emploi, tout ça, qui était en Guadeloupe. Donc, en fait, j'ouvrais juste pour effacer les notifications, tu vois, j'avais aucun intérêt à lire. Et donc, j'avais vu passer un document PDF. Et juste ce document-là, je me suis dit, ah tiens, si je lisais, si je regardais. Et c'était un avis de recrutement pour le concours du CRPE, donc qui est le concours de recrutement des professeurs des écoles. Et je me suis dit, ok, d'accord, j'ai
1: Là, t'as
2: compris.
1: capitulé,
2: Ouais, là j'ai
1: enfant.
2: accepté. Et Dieu encore m'a fait un clin d'œil. C'est que quand j'ai commencé à me renseigner sur les démarches, parce que du coup il fallait reprendre les études, il fallait faire un master, j'ai vu que la procédure d'inscription au master commençait le lendemain de quand j'ai regardé,
1: Ah
2: tu vois.
1: ouais, ok. En gros, c'est là, hein, ma
2: Exactement,
1: berne.
2: c'est vraiment
1: Pas dans quelques mois, hein,
2: c'est-à-dire
1: c'est
2: que
1: maintenant.
2: le timing était
1: Ah
2: vraiment
1: ouais.
2: préparé pour que je puisse faire mes trucs. Et
1: Comme
2: du
1: quoi?
2: coup voilà, j'ai marché par la foi et je suis rentrée dans le master. Et en fait, ce qui s'est passé, c'est que ça, je trouve que c'est important, c'est que j'avais tellement peur de ne pas écouter Dieu, de ne pas faire ce qu'il m'a demandé, que je me suis dit que en fait même si je me trompe, c'est pas grave. Vaut mieux essayer et qu'en fait j'ai
1: Je
2: mal
1: suis
2: compris ce qui
1: d'accord.
2: était demandé plutôt que ce soit
1: Te
2: ça et que
1: bloquer, ne
2: voilà et
1: rien
2: que
1: faire.
2: j'ai rien fait,
1: Ouais,
2: tu vois.
1: c'est vrai.
2: Parce
1: Parce
2: qu'en
1: qu'au
2: fait,
1: final, ça peut jamais être mal.
2: c'est ça, en soi j'ai demandé et t'imagines en fait, il t'a demandé, t'as une réponse et tu fais pas. Du coup, ça servait à quoi de demander?
1: J'avoue.
2: Et j'avais tellement peur de pas faire la volonté de Dieu que je me suis dit, bon, vas-y, je tente et si je me trompe, il va toujours recadrer, tu vois.
1: Tu vois, et c'est, pardon, je
2: Non,
1: te
2: vas-y.
1: stoppe juste 2 minutes parce que pour insister dessus. Effectivement, c'est très important ce que tu dis parce que ça revient à ce qu'on disait au tout début d'émission où je disais que, en tant que jeune chrétien, notre difficulté parfois, même si ça devrait pas en être une, c'est que on veut pas juste être là où on veut être là où Dieu veut qu'on soit. Et donc parfois on se rajoute des pressions et justement parfois on se bloque même, c'est disant ah non, mais je pense pas que ce soit la volonté la volonté de Dieu, pardon, alors je sais pas si c'est la volonté de Dieu. Donc on est là, on se bloque et on fait rien. Mais non, c'est pas possible. Parce que là, du coup, tu n'es pas non plus dans la volonté de Dieu. Parce que Dieu te dit d'être actif.
2: C'est
1: Il faut
2: vrai.
1: aussi que tu démarches, que
2: Et il
1: tu
2: faut
1: fasses,
2: pas avoir
1: que
2: peur
1: pas
2: aussi.
1: avoir
2: Faut
1: peur
2: refuser la
1: d'essayer.
2: peur.
1: Parce que pourquoi avoir peur d'essayer comment dire, des études ou une formation? En fait, essayer de savoir apprendre, c'est bien dans tous les cas. Maintenant, comme disait Cassandra, Dieu te dit, hein, l'homme a ses plans, mais c'est lui qui dirige ses pas. Je crois que c'est
2: Oui,
1: ça.
2: c'est ça.
1: Je paraphrase peut-être un peu, mais en gros, il faut quand même que tu commences à marcher pour que Dieu t'oriente, quoi. Si t'es là, t'es statique, tu auras du mal à savoir.
2: C'est
1: C'est
2: vrai.
1: clair.
2: C'est vrai.
1: Faut pas avoir peur. Et souvent, on pense que pour obéir à Dieu, il faut faire un sans faute.
0: C'est vrai.
1: Alors
0: C'est
1: que
0: tellement moi, en vrai.
1: c'est pas ça, en fait.
2: C'est vrai.
1: Oui, et c'est ce qui fait que parfois on ne commence rien, on n'entreprend rien, parce qu'on pense qu'il ne faut pas se tromper. Et que se tromper, c'est mal. Mais non, c'est pas mal de se tromper.
0: Non. En fait, justement, j'ai dit, c'est moi, mais je veux dire, Dieu, justement, me travaille beaucoup dessus. Il m'a beaucoup travaillé dessus, ce qui m'a emmené à
1: comprendre ce que tu dis, oui. même si c'est pas toujours facile d'appliquer.
0: Oui.
1: Mais ouais, c'est vrai que j'avais ça. Mais justement, ce qui aide justement à vaincre ça, bah, c'est d'essayer, d'essayer oui. des choses. C'est plein de choses.
0: Oui.
1: Je pense comme Cassandra.
0: Oui.
1: Quand moi j'étais en études, je travaillais en même temps. Moi, je me paraissais mm-hmm. sans rien faire. Et là aussi, dans ces petits jobs là. Tu apprends des choses et ça t'oriente déjà pour le futur, même si oui. tu sais pas encore. Moi aussi, j'ai fait une j'essaie de formation.
0: Bien sûr, bien sûr.
1: J'ai l'image de mes parents quand je leur dis, bref. Mm-hmm. Ah, j'ai payé des formations coiffure,
2: ouais, hein.
1: J'ai essayé d'ouvrir une entreprise.
2: Mm-hmm. Ah oui,
1: bah oui.
0: Ouais.
1: Donc il y a des avant de d'être quelque part où mm-hmm. on entre guillemets réussit, il y a des échecs en fait.
0: Oui.
1: C'est juste qu'on voit pas. Donc c'est bien oui. pour les jeunes qui nous écoutent et qui peut-être sont dans cette phase difficile. Mm-hmm. Ah je sais pas, je veux pas me tromper. Sache que eh ben on se trompe. Et les gens que tu vois là
2: Exactement.
1: Qui sont bien établis,
2: vraiment.
1: Ils se sont trompés avant.
0: Oui.
1: Donc
0: vraiment.
1: C'est ok.
2: Et aussi se dire qu'en fait, bah, chaque chose en son temps, c'est pas parce qu'un tel a déjà son master et que toi, t'as refait peut-être une licence. Mais en fait, chacun évolue à son rythme et ouais. il faut pas se comparer aux autres. Vraiment, ouais. il faut mmh. faire confiance à Dieu sur comment il te conduit. Et, mais il faut surtout accepter de l'écouter,
1: aussi.
2: Du coup.
1: Aussi.
0: Oui.
1: aussi.
0: Oui, c'est ça.
1: Ah bah waouh. Ok, wow. donc là, concrètement, là, le Seigneur te dit ce que tu comprends ce que tu dois faire, tu entames ce master. Et est-ce que tu peux nous en dire un peu plus justement sur comment ça se passe finalement ce master voilà.
2: Alors donc il faut savoir que j'ai toujours eu des facilités à l'école, mmh. mais comme j'ai dit, j'ai jamais aimé l'école. Donc j'appréhendais vraiment de reprendre parce que j'avais fini ma licence bien avant. J'ai peut-être fait 4 ou 5 ans sans aller à l'école. J'ai travaillé entre temps. Et donc j'apprends un petit peu. Mais quand j'ai commencé, déjà juste les cours théoriques, mmh. je me suis dit ah ouais quand même, genre c'est intéressant, je m'y attendais pas et tout, et ça se passait bien et tout. Premier stage, pareil, j'ai appréhendé un petit peu. Alors c'est vrai que le premier jour était un petit peu catastrophique, j'ai eu du mal à ajuster parce que vraiment c'était ma première fois en école, première fois avec autant d'élèves de cet âge autour de
1: les
2: moi,
1: petits.
2: J'étais à la maternelle en plus.
1: Mmh.
2: Mais après, au fur et à mesure, j'étais tellement contente. Genre, ça se passait super bien. Et je me suis dit, moi, en fait, comment t'as pas fait pour savoir avant que ça allait te plaire? Et c'est là, c'est, en fait, juste par rapport à cette expérience, je sais que je pourrais toujours faire confiance à Dieu sur tout. Il va toujours me devancer sur tout parce qu'en fait, moi, j'étais à mille lieues de me dire que ça allait me plaire. Et lui, il savait déjà.
1: Il nous connaît parfaitement.
2: Voilà. Et vraiment, comme j'ai dit, premier stage, ça s'est hyper bien passé. Première année aussi, ça s'est bien passé. J'ai eu des très bons résultats. Et même si c'était fatigant, parce que j'habitais à Capestor chez ma sœur, pardon. Donc je devais faire les retours. Je commençais tôt, je finissais tard, tout ça. Et c'est à la deuxième année que ça commence à être un petit peu plus difficile. Mais difficile, pas parce que c'était difficile, mais vraiment parce que le Seigneur essayer de m'enseigner des choses.
1: Mmh.
2: Et du coup...
1: T'avais des épreuves...
2: Voilà.
1: Oui, parce qu'il ne faut pas oublier que tu venais de te convertir et de commencer ta...
2: C'est ça.
1: Donc là commence aussi le travail.
2: Exactement, exactement.
0: Le sevrage.
1: Le sevrage,
2: c'est
1: voilà.
2: C'est ça. Et moi aussi, juste apprendre des choses, former ton caractère. Parce que mmh. tu demandes à Dieu, oui, par exemple, donne-moi de la patience.
1: Mmh.
2: Tu ne sais pas que... tu ne sais pas que la personne ne va pas arriver, pouf, mais qu'il va falloir la travailler.
1: Dans l'épreuve.
2: Voilà, exactement. Et donc, c'est plein de choses comme ça. Et donc, par rapport aux études, j'ai toujours été habituée à réussir. Mais ma deuxième année de master, là, les choses se sont un petit peu corsées. Mmh. Ça, c'est un petit peu compliqué. Mais c'était aussi parce que, à travers ça, Dieu voulait m'enseigner le lâcher prise.
1: Mmh.
2: Le ne pas vouloir, justement... Parce qu'il y a un moment, j'ai oublié
1: J'étais
2: aussi...
1: là à ce moment-là.
2: oui, j'ai oublié aussi qu'en fait, c'est Dieu qui m'a envoyé. Mais je voulais faire sans Dieu. C'est-à-dire que c'est lui qui m'a envoyé, mais j'essayais de faire par moi-même.
1: Ah, ce qu'on disait tout à l'heure, ça revient trop vite, ce
2: voilà,
1: truc-là.
2: Voilà, au lieu de compter sur lui, tu vois. Et c'est vrai qu'on oublie facilement. Et voilà, j'avais cette volonté de me coucher tard, de faire beaucoup, de travailler beaucoup. Et vraiment, même au deuxième semestre, à l'approche du concours et tout... l'écrit encore, ça allait. Mais juste après, j'ai perdu mon papa, du coup.
1: Ouais.
2: Et pour revenir dedans, c'était... C'est pas que c'était impossible.
1: Presque.
2: Ouais, c'était dur. Mais encore une fois, je me suis dit, si je révise beaucoup, limite je dors pas.
1: Malgré ce deuil que tu vivais.
2: Oui, wow, oui, oui, oui, enfin j'étais à fond.
1: Après... Là qu'on s'est dit, franchement, Dieu nous regardait en mode, mais vous croyez que je suis qui en fait?
2: Attends. Non, c'est vrai, j'y ai pas pensé. Mais après, je pense que j'étais un petit peu dans le déni aussi.
1: Bah, c'est confiant.
2: C'était une excuse.
1: Est-ce que c'était pour... pas aussi un échappatoire aussi?
2: Exactement, pour pouvoir fuir tout ça. Et donc finalement, j'ai été à fond et tout. Encore une fois, enfin parce que ça m'arrive aussi parfois, je me rappelle pour ma première épreuve orale, j'ai voulu un petit peu imposer à Dieu ce qu'il devait me donner. C'est-à-dire que j'ai fait mes stages principalement à la maternelle. Donc je lui ai dit, bon... vraiment, permets-moi de tomber sur la maternelle, machin, machin. J'insistais, j'insistais. Pourtant, je connaissais la maternelle. On aurait dû se dire que je serais allée réviser les autres domaines, genre le CM1, tout ça. Je ne l'ai pas fait. Et donc, quand je suis arrivée à l'oral, bah, du coup, bien sûr, je n'avais pas la maternelle. Voilà. Et donc, je me suis un petit peu ramassée. Voilà. Et donc, au lieu de réaliser tout de suite le pourquoi du comment, je me suis dit, ok, faut que je fournisse encore plus d'efforts. Et du coup, ben, ça n'allait pas. Parce que moi, j'étais habituée à être tout le temps à l'église, tout le temps avec vous, d'ailleurs, justement. Et là, du coup, je parlais à personne. Vous voyez, on ne me voyait plus, machin, je ne sortais plus trop. Et du coup, ça m'a un petit peu tirée vers le bas.
1: Attendez, je vous donne une petite anecdote. Parce que... non, c'est pour réaliser. Je me rappelle. C'était à quel mot? C'était non, lors de la comédie. C'était...
2: Non, mais attends, justement, on n'y est pas encore là. Parce que là, techniquement, j'étais dans l'affaire où j'étais censée déjà avoir compris. Mais en fait, okay. Ça m'a un petit peu tiré...
1: un petit peu encore.
2: Oui, en fait, ça m'a un petit peu tiré vers le bas, du coup, ce côté où de me restreindre. Mmh. Et d'ailleurs, bah, bien sûr, j'oubliais un petit peu Dieu, prier, tout ça. Parce que je donnais vraiment tout mon temps dans les révisions. Et ça m'a rendue triste tout de suite. Surtout que du coup, ça m'a rappelé le deuil. Donc ça a fait un gros melting pot. Et j'ai dit, ah, dis-moi, en fait, je ne comprends pas. Qu'est-ce qui se passe?
1: On est trop marrant.
2: Voilà.
1: Tu sais, on coupe la relation avec lui. Après, on dit, mais...
0: ouais, ouais.
1: Qu'est-ce que tu fais?
2: Et ouais, surtout que j'ai dit, ah, dis-moi, en fait, moi, je ne veux pas retourner là-bas. Genre en parlant de la dépression. Voilà. J'ai dit, non, moi, je ne retourne pas là-bas. Donc, qu'est-ce qu'on fait? Non, mais tu sais, finalement, toutes les chansons qu'on chante,
1: oui,
2: c'est
1: oui.
2: moi, à un moment donné. Voilà. Et heureusement, parce que ça nous sert. Et en fait, c'est là que j'ai réalisé que je voulais juste en faire trop. Encore une fois, parce que du coup, dans l'année, il m'avait déjà fait remarquer que... Mais j'étais en train de retomber dans mon côté perfectionniste, vouloir bien faire, beaucoup faire, réussir à tout prix. Et alors qu'il m'invitait, il me demandait simplement de lâcher prise. Parce que juste avant, j'ai même pas raconté, mais pour... mes premiers examens aussi, je voulais en faire trop. Et le Seigneur m'a invité à lâcher prise. Donc, ce qui est quand même incroyable, c'est que j'ai vraiment lâché prise. Je suis allée à mon examen sans réviser. Et quand je suis arrivée devant la feuille, bah, j'ai composé et j'ai eu mon premier semestre sans problème. Alors que je n'avais pas révisé, on aurait pu se dire que ce n'était pas possible. Mais vraiment, Dieu a fait. Donc, j'aurais dû retenir, mais je n'ai pas retenu. Voilà.
1: T'inquiète, on t'en veut pas. Voilà. On est tous pareils.
2: Donc, ça nous amène juste au concours. Et donc, quand j'ai compris ce côté lâcher prise, c'est là que, justement, il y avait toute la semaine où il y avait la comédie musicale, la soirée de louanges. Et c'est là où je suis allée à la comédie musicale. Et j'ai voulu me dire, bon, quand même, je regarde juste un petit peu mes notes. Et c'est là que Johanna m'a prise en flag.
1: J'ai vu ça, j'étais choquée. J'ai dit what?
2: Oui, et elle m'a dit, arrête ma soeur. Et ben, j'ai compris tout de suite, parce que je savais moi-même que ce que je faisais, je venais de dire à Dieu, ok, j'ai compris, mais je disais, allez, juste un petit peu. Et ben non, finalement, quand j'ai vraiment tout lâché, ben, ça m'a permis de changer de mood, vraiment d'être moins stressée, et voilà, de continuer les dernières épreuves. Et du coup... voilà, ça s'est mieux passé à l'oral, sur le plan, on va dire, comment je l'ai vécu. Et quand j'ai eu mes résultats aussi, j'ai pu avoir, du coup, mon concours, gloire à Dieu. Voilà.
0: Wow.
2: Mais vraiment, je pense que le Seigneur voulait me montrer que c'est vraiment lui. Parce que c'est-à-dire que mon épreuve de PS, enfin, alors bon, c'est compliqué, mais c'était une épreuve de PS, après il y avait anglais. Anglais, c'est super bien passé. EPS aussi, mais j'ai dit une chose qui a fait que, voilà, ça m'a peut-être fait perdre des points. Et donc, j'ai eu mon concours, bon, bien sûr, gloire à Dieu, c'est passé, c'est l'important. Mais j'ai eu mon concours, on va dire, de justesse. Donc, je pense que vraiment, c'était pour me rappeler à l'ordre en mode, je sais que ce que tu as fourni, c'était pas tip top, mais j'ai quand même voulu te faire grâce, tu vois. Parce que je me dis que si j'avais été dans les premiers du classement, ben peut-être que j'aurais oublié la leçon, tu vois. Mais là, c'était vraiment pour me faire un clin d'œil en mode.
1: Peut-être c'est grâce à tes efforts.
2: Voilà, peut-être que j'aurais oublié Dieu. Mais là, vraiment, je l'ai pris comme un clin d'œil en mode. Voilà, c'est vraiment moi qui t'ai donné. Mmh. Et du coup. Ah oui, je passais ma soutenance aussi de mémoire à ce moment-là. Mmh. Donc, pendant cette période où j'ai dû lâcher prise, mon mémoire n'était pas encore écrit.
1: Oui.
2: Voilà. Et finalement, j'ai écrit mon mémoire en 2 semaines. Et c'est passé. J'ai pu faire ma soutenance. Et c'est passé aussi. Je ne m'y attendais pas du tout.
1: Déjà, félicitations. Et oui, merci Seigneur.
2: Merci Seigneur, oui.
1: Parce que c'est très récent, ce qu'on vous raconte.
2: Oui, voilà, exactement. Et ben voilà, dans tout ça, j'ai vu la main de Dieu. Dès le moment où il m'a dit « va », jusqu'à la fin, j'arrêtais pas de lui dire c'est toi qui m'as envoyé, donc franchement, fais grâce, s'il te plaît, voilà.
1: Ne me fais pas honte.
2: Voilà, s'il te plaît, permets que. Et je me rappelle, il y avait eu le témoignage de Rémilio qui disait que, enfin, par rapport à un truc qu'il avait fait et tout, ça s'était pas passé comme il l'espérait. Donc, du coup, j'avais peur.
1: Rémilio, c'est un frère en crise de nuit. J'aime bien dire. Comme on est entre nous,
2: c'est nous-mêmes. Dans ma tête, c'est la famille, voilà, tout le monde se connaît, mais en fait, non, pardon. Et du coup, oui, j'avais peur que, voilà, il y ait une leçon à apprendre, peut-être que j'allais rater, que du coup, je devais retenir une leçon. Je disais, mais en fait, non, on ne peut pas avoir fait tout ça pour qu'au final, ça ne marche pas. Et donc, quand j'attendais les résultats, je me rappelle qu'il y a eu une parole de connaissance. Et c'est pour ça que je dis aussi le clin d'œil. Il y a une parole de connaissance qui faisait un petit peu comprendre, en gros, c'est dans la faiblesse que je me glorifie. Et du coup, j'ai repensé à ça chez moi et j'ai dit, mais franchement, Seigneur, j'espère que là, tu me parles du concours, parce que je sais que c'était un peu chaud. Et du coup, tout de suite, j'ai eu cette... alors, on n'y est pas encore, mais on va l'écouter tout à l'heure,
1: c'est la prochaine.
2: Voilà, et qui m'a fait remarquer qu'en fait, c'est important de témoigner, en fait, et que tout ce que Dieu avait fait, justement, dans cette situation, qu'il allait falloir que je le partage aux autres, justement, pour édifier, et puis...
1: Et te voilà, du coup, avec nous. Voilà. On a cette grâce et ce privilège, finalement, que tu donnes ton témoignage ici avec nous. Donc, franchement, merci Seigneur. Parce qu'effectivement, ça encourage, ça édifie.
0: Oui.
1: Et oui, on en parlait, je disais, témoigner, c'est important. C'est vraiment important, c'est ce qui rend la gloire à Dieu. Moi, je pense souvent à ces 10 lépreux que Dieu avait guéri. Il n'y en a qu'un qui est revenu lui dire « Seigneur, merci ». Et ça, c'est important, ça, Dieu le souligne.
0: Oui.
1: Et on en repart, en fait, avec encore plus de bénédictions. C'est-à-dire, non seulement il a été guéri, mais en plus, il a été sauvé. Et vraiment, c'est important. Hein.
0: L'Apocalypse nous dit aussi qu'ils l'ont vaincu à cause de la parole, de leur témoignage. Ils l'ont vaincu à cause de la parole, de leur témoignage. Donc, témoigner est important.
1: Oui, effectivement. Et ben voilà, chers auditeurs, auditrices, on n'a pas encore tout à fait fini, mais on arrive vers la fin. On va vous laisser effectivement avec cette pause musicale qu'a annoncé Cassandra, qui est son choix.
2: Je parlerai de tes bontés, c'est ça ?
1: Je parlerai de tes bontés ? Ah, ou je pensais que c'était le premier.
2: Ah, oui, enfin l'un ou l'autre. Hein, c'est...
0: Oui.
1: Il y en a deux. Bon, on va y arriver.
0: Tout ce que j'ai.
1: Tout ce que j'ai.
0: Ouais.

0: Voilà, vous êtes de retour sur Cristamine et nous sommes avec, je vous le rappelle, Cassandra. Et nous sommes déjà d'ailleurs sur la fin. Elle nous a donné vraiment son beau témoignage, son parcours du moment où elle a, de comment déjà elle a rencontré le Seigneur, le moment où elle a rencontré jusqu'à sa première, on va dire, grosse expérience avec lui concernant ses études, comment il lui a ouvert les portes pour le master qu'elle a fait pour enseigner et comment il lui a donné aussi la réussite dans ce master, puisqu'aujourd'hui on a avec nous vraiment une double diplômée, triple même, et vraiment aussi avec soutenance, réussite, mémoire, tout ça. Non, vraiment, quelle grâce.
1: Vraiment, vraiment merci Seigneur.
0: Ouais, et ça n'a pas été évident, mais elle nous a expliqué comment Dieu vraiment l'a soutenue, oui, dans les faiblesses, parce qu'elle nous a parlé aussi de deuil qu'elle a traversé, mm-hmm, pendant ce moment d'études.
2: Oui.
0: Et malgré tout, voilà, Dieu l'a bénie. Ça n'a pas été sans difficulté, puisqu'il y a aussi le caractère à travailler, etc. Mm-hmm. C'est ce qu'elle nous racontait, comment lâcher prise, etc. Bah écoute, du coup, Cassandra, pour cette dernière partie, je vais te demander de nous donner finalement des conseils, les leçons que tu as apprises de ton expérience pour aider un jeune, une jeune qui peut-être déjà actuellement se sentirait dans cette phase de dépression que tu as décrite tout à l'heure, qui ressentirait peut-être ce mal intérieur profond, qui ne s'est pas forcément expliqué, peut-être même qu'il n'a pas encore été diagnostiqué, il est un peu gêné peut-être de parler de ce mal-être dans son entourage. Qu'est-ce que tu pourrais dire à ce jeune?
1: Alors je dirais que c'est ne pas se poser de questions et vraiment tout remettre à Dieu, vraiment justement en accord avec la chanson qu'on vient d'écouter, tout ce que j'ai je te donne, vraiment tout remettre à Dieu et s'abandonner à Dieu. Comme aussi la sœur m'avait dit par rapport au témoignage, vraiment s'abandonner et faire confiance à Dieu sur le fait que lui, il peut faire toute chose pour nous, il sait comment tout régler. On dit souvent que Dieu, c'est le médecin par excellence, mais c'est pas que pour le physique, c'est aussi pour le côté émotionnel, le côté spirituel. Donc c'est vraiment se remettre entièrement à lui et lui faire confiance, lui demander de l'aide en fait. Et je pense que c'est important aussi de reconnaître ce côté où on est à bout et qu'on sait qu'il n'y a que lui qui pourra faire quelque chose.
0: Vraiment.
1: Mmh. En soi, c'est ça.
0: Ouais, parce que parfois, il y a encore peut-être ce petit orgueil, même si on ne se rend pas compte que c'est de l'orgueil, de se dire non, je peux m'en sortir seule.
1: Exactement.
0: Ça va aller, c'est pas si grave que ça. Non, moi, dépression, ça va pas.
1: C'est exactement, jamais. Voilà, c'est ça. En vrai, comme j'ai dit, tout le monde croyait que ça allait bien. Je pense qu'il y a toujours ce côté où on se dit non, ça va le faire, je vais gérer. Alors qu'en fait, en réalité, tu gères rien du tout.
0: Tu sens que tu remontes pas, voilà. Et au contraire, ça s'empire.
1: Voilà, donc vraiment faire appel à Dieu et reconnaître qu'on a besoin de son aide.
0: On a besoin d'aide, surtout. Ok. Et deuxièmement, du coup, qu'est-ce que tu dirais à ce jeune qui doute pour son avenir et qui surtout veut faire la volonté de Dieu, mais du coup, il ne sait pas en fait, il ne sait pas ce qu'il doit faire, il ne sait pas où aller. Peut-être qu'il a déjà ou elle a déjà fait des demandes, mais les portes pour l'instant sont fermées, c'est-à-dire qu'il n'y a pas encore de réponse sur où est-ce qu'elle va aller, peut-être même en septembre, qu'est-ce qu'elle va faire. Qu'est-ce que tu pourrais lui dire?
1: Encore une fois, faire confiance à Dieu, parce que comme je disais, il nous connaît mieux que nous-mêmes finalement, donc se laisser conduire par lui, lui demander sa direction, donc ça c'est plus pour celui qui hésite, qui sait pas, et pour celui qui, on va dire, peut-être a déjà postulé, qui n'a pas de réponse, vraiment chercher encore la volonté de Dieu et être attentif, parce que à tout moment, là où toi tu veux aller, c'est pas forcément là où Dieu t'attend.
0: C'est vrai.
1: Donc rester attentif aux signes, au fait que Dieu parle, pour se laisser conduire et peut-être rediriger en temps voulu, mais ne pas désespérer, parce qu'en soi, je crois que c'est toute chose concourt au bien de ceux qui aiment Dieu. Donc en fait, c'est pas parce que là tu es dans une période d'hésitation ou de doute, de galère, que ça veut dire que le Seigneur ne va pas mettre les choses en place comme il faut pour toi.
0: Et qu'il n'est pas même déjà en train de le faire.
1: Exactement.
0: C'est juste qu'on ne se rend pas compte.
1: C'est ça, que je ne sais plus qu'on avait parlé de ça aussi, le fait que le Seigneur agit, mais on ne le voit pas forcément. Et voilà, avoir confiance simplement, c'est vraiment, je pense, l'état d'esprit qu'il faut avoir tout le temps. Tout remettre à Dieu et avoir confiance. Ne pas se laisser abattre en soi.
0: Je suis d'accord. Parce qu'en fait, parfois, c'est pas le fait que Dieu ne fait pas, c'est le fait que, justement, nos doutes, nos peurs, et le fait qu'on ne sait pas, nous, j'ai envie de dire un peu, nous floute la vision sur ce que Dieu est déjà en train de faire.
1: En train de faire.
0: C'est vrai. Et c'est ce ça. Que Dieu nous demande, c'est vraiment d'être dans le calme et la confiance.
1: Exactement.
0: Donc, c'est bon. On a de belles paroles. Hein. On a dit, oh oui. Mais c'est ce que Dieu nous dit.
1: Oui,
0: c'est ce que Dieu nous dit. Donc, on le dit, on le communique à nos auditeurs, mais on se parle aussi à nous-mêmes.
2: Bien
0: pour
2: sûr.
0: Se rappeler que vraiment, c'est ce que Dieu attend de nous. Et s'il nous dit ça, c'est parce qu'il sait que c'est là que se trouve la solution. De toute façon, il nous l'a dit. Hein. C'était quoi ton verset? Tu peux nous rappeler?
1: Alors, mon verset, c'était « Car je connais... » C'est ça, car je connais, dit l'Éternel, les projets que j'ai formés pour vous, projets de paix et non de malheur,
0: afin de vous donner un avenir
1: et de l'espérance.
0: Alors c'est pas pour preach, but let me preach. Il a dit je connais. Si on s'arrête juste là, bien aimé. Il a dit je connais. Ça veut dire que toi tu connais pas.
1: Exactement.
0: Mais lui il connaît. Mm-hmm. Tu comprends? Mm-hmm. Il connaît les plans.
2: Oui.
0: Pas de malheur, pas de j'ai envie de dire de comment dire, de médiocrité, de, comment ça, de médiocrité, de médiocrité, pardon, pas de médiocrité, pas de, non, de paix
2: de
0: et
2: paix.
0: De bonheur que j'ai formé sur qui? C'est pas sur le voisin, hein. C'est pas sur la personne que tu vois là réussir, on te dit, ah, mais pourquoi sur toi, que j'ai formé sur toi, c'est-à-dire que sur ta vie, il a formé aussi, pas un projet, hein.
1: Vous m'écoutez pas.
0: Non, je rigole, mais c'est vrai. Et comme disait Cassandra, quand elle a commencé dans sa quête du Seigneur, se plonger dans la parole. Si j'ai peut-être, pour compléter ce que Cassandra disait, un conseil à donner, puisque je suis aussi passée par là, si vous saviez. Quand vous êtes dans cette phase-là de flou, où on ne sait pas qu'est-ce qu'on va faire, on a essayé des choses, peut-être ça ne fonctionne pas, et là on se retrouve à être « Seigneur, qu'est-ce que je fais ?» Eh bien, s'il y a une chose que tu peux être sûre de pouvoir faire, qui va forcément t'apporter, c'est de te plonger dans la parole. C'est peut-être un temps, en fait, justement, que tu as, que Dieu te donne pour vraiment te consacrer à ces temps de méditation, d'écriture aussi, disait Cassandra, écrire peut-être ce que tu as à cœur, raconter aussi ta vie au Seigneur, parler avec le Seigneur, développer ta relation avec lui, parce que ça, en fait, ça te sera forcément bénéfique pour la suite. Donc, tu sais pas, remets-toi entre les mains de Dieu.
2: Recommande ton sort à l'Éternel et il agira.
0: Amen, amen.
1: Et si je peux rajouter une chose
0: oui,
1: aussi.
0: Oui, c'est ça. Désolée pour ceux qui n'ont pas la ref.
1: Je n'ai pas concentré. Et si je peux rajouter une chose aussi, c'est que parfois, on peut avoir du mal à prier ou à se livrer à Dieu. Donc, l'écriture, justement, comme tu disais, ça peut être un moyen de justement parler à Dieu plus facilement. Mais aussi, je trouve que la louange et l'adoration, c'est important parce que parfois, dans les chants qu'on écoute, on se rend compte qu'il y a vraiment les mots de ce qu'on ressent, voilà.
0: Que parfois, on n'arrive pas à exprimer.
1: Exactement. Et donc, vraiment chanter de tout son cœur. Et le Seigneur entend aussi déjà, il agrée la louange, il agrée tout ça, l'adoration. Donc, c'est important. Ne serait-ce que faire ça, c'est déjà agir beaucoup.
0: Et ça guérit. Parce que je profite que tu parles de la louange par rapport à la dépression. C'est une arme fatale contre la tristesse, en fait, contre la dépression. Vraiment, la louange, l'adoration, il n'y a rien de mieux comme médicament.
2: Ouais. Dieu siège au milieu des louanges de son peuple. Et d'ailleurs, c'est ce qui est arrivé au roi Saül. Hein. Il était déprimé, il était en dépression, tourmenté, et David jouait de sa harpe pour apaiser l'esprit de Saül, qui était tourmenté. Donc la musicothérapie, ça n'a pas été inventé hier, hein. Ça existe depuis la nuit des temps.
0: Aussi parce que Dieu était avec, était avec aussi David.
2: Oui, c'est exactement
0: ça. Un plan.
2: Oui.
0: Ça y est, on touche à la fin de l'émission, et non seulement à la fin de l'émission, chers auditeurs, auditrices, mais c'est avec tristesse que je vous annonce que c'est aussi la fin de cette merveilleuse saison qu'a été cette saison 2025-2026. Vraiment, je profite pour rendre gloire à Dieu, vraiment de tout ce qu'il a fait pour nous au travers de cette émission.
2: Ouais, c'est vrai.
0: J'ai été vraiment la première bénie, j'en ai marre vos yeux.
2: Attention, elle va pleurer. Attention.
0: C'est mort. Non, vraiment, c'est... Dieu est vraiment bon.
2: Oui.
0: Dieu est bon.
2: Oui, ça c'est vrai. Ça c'est vrai, je peux... Ce qu'elle dit là, ça c'est vrai, parce que... Moi, je rends grâce à Dieu pour elle, pour Johanna, parce que de toute l'équipe qui était là au départ, eh bien, pour toutes sortes de raisons, eh bien, les uns et les autres se sont retirés, n'ont pas pu poursuivre. Hein, et elle s'est retrouvée un peu seule au micro, seule à conduire cette émission. Et j'ai été juste, juste là pour la soutenir, l'encourager. Et voilà, malgré tout le travail, son travail qu'elle doit faire et sa vie qu'elle doit avoir, elle a tenu effectivement à poursuivre. Et c'est vraiment par la foi qu'elle y est allée, parce que les différentes thématiques, on ne les avait pas forcément, les thèmes à venir, les suites à venir, on ne les avait pas forcément.
1: C'est vrai.
2: Mais elle est restée en comptant sur le Seigneur.
0: Et... c'est vrai. Et ce que je voulais surtout dire, justement, c'est que j'ai été soutenue non seulement par toi, par Dieu le premier, mais aussi par les jeunes vraiment qui étaient là, qui étaient investis vraiment cette année.
2: Oui, c'est vrai.
0: Et qui nous ont vraiment beaucoup, beaucoup apporté.
2: Oui.
0: Voilà, c'est l'émotion, désolé, c'était pas prévu.
2: Mais non, ça se prévient pas, ça se...
0: Ouais, c'est franchement, pas... j'ai été bénie.
2: Mm-hmm. Et nous tous, tous les auditeurs, tous les jeunes qui ont écouté, et nous avons eu vraiment de très puissants témoignages, de très belles rencontres.
0: C'est vrai. Les jeunes comme les moins jeunes d'ailleurs, parce que j'ai pensé à des personnes, et vraiment, on vous envoie plein d'amour à tous ceux qui se reconnaissent, qui ont participé de loin ou de près à l'émission. Vraiment, merci pour
2: aux parents qui ont encadré ces moments.
0: Vraiment. Je pense à Suzanne aussi qui était là dernièrement. Mm-hmm.
2: Dernièrement,
0: la sœur Norval, le frère Norval.
2: Oui.
0: Tous, vraiment tout le monde. Mm-hmm. Même des gens qui ne sont pas venus, mais qui nous ont soutenus, rien qu'en écoutant, rien qu'en aussi nous partageant leurs réactions, en commentant ou même en priant.
2: Ouais.
0: Pour nous, vraiment, merci, que Dieu vous bénisse.
2: Mm-hmm.
0: Et bien, j'ai envie de vous souhaiter de passer de très bonnes vacances, au regard du Seigneur. Et on se retrouve pour une nouvelle saison, je l'espère, si Dieu permet. Toujours plus fort dans la foi, toujours plus en feu, pour le Seigneur, et prêt à vous donner vraiment le maximum de vitamines en Christ, parce que c'est vraiment ce dont on a besoin. Ben, merci encore,
1: C'est OK.
0: Merci. Merci encore, Cassandra, pour ce magnifique témoignage qui a clôturé notre belle saison.
1: Pas de quoi, merci à vous de m'avoir reçu et de m'avoir permis justement de témoigner.
0: Voilà, chers auditeurs, on vous fait de gros bisous. Merci à vous, bien évidemment.
2: Et oui.
0: Gros bisous,
2: gros bisous.
0: Et que Dieu vous bénisse.
2: À bientôt.
0: À très bientôt, si Dieu veut.

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Les jours de nos années montent à 70 ans, et si, à cause de la vigueur, ils vont à 80 ans, leur orgueil encore est peine et vanité, car notre vie s'en va bientôt, et nous nous envolons. Heureux l'homme qui use de grâce et qui prête, il maintiendra sa cause dans le jugement. Aussi, il ne sera jamais ébranlé.

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9: La lumière se lève dans les ténèbres pour les hommes droits. Il est plein de grâce et miséricordieux et juste.
8: Celui qui donne aux pauvres n'éprouve pas la disette, mais celui qui ferme les yeux est chargé de malédictions. Quand les méchants se lèvent, chacun se cache, et quand ils périssent, les justes se multiplient.
9: Bienheureux l'homme qui craint l'Éternel et qui prend un grand plaisir en ses commandements. Sa semence sera puissante dans le pays. La génération des hommes droits sera bénie. Les biens et la richesse seront dans sa maison, et sa justice demeure à perpétuité.

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0: qu'on était chrétien. On le voyait déjà dès qu'on était petit, qu'il vivait quelque chose avec Dieu, il avait une relation avec Dieu. À la maison, il priait, on voyait qu'il lisait la Bible. Nous aussi, on lisait la Bible. Bon, mais c'est pas parce qu'on avait forcément nos parents qui étaient chrétiens que moi, j'avais forcément envie de suivre. Quand j'étais tout petit, je suivais, forcément. Mais après, devenu vers l'âge de 17-18 ans, je me suis posé plus de questions. Et c'est là que j'ai fait vraiment une démarche pour rencontrer Dieu. Mais ce qui se passe, c'est que j'ai fait mes études, on faisait de la philo, on faisait un petit peu de psychologie, tout ça. Et puis je me suis dit, bon, mais tout ce que j'ai vécu de bien pouvait très bien venir, en fait, d'éléments extérieurs, et c'était pas forcément Dieu. Et alors, j'ai commencé à me faire toutes sortes de raisonnements, et j'ai dit, en fait, peut-être Dieu n'existe pas, et j'ai commencé à repousser Dieu de ma vie. Et puis, je me suis dit, de toute façon, s'il n'existe pas, rien ne changera. Parce que je garderai les principes, mais j'éloignerai Dieu. C'est-à-dire que je garderai la forme extérieure, mais Dieu, non. Et en fait, ce qui s'est passé, c'est que, avec une démarche de ce genre, au bout de 3 mois, j'étais complètement, je sentais que je changeais intérieurement. C'est-à-dire que j'étais quelqu'un d'assez joyeux, assez bon, je dirais, j'avais facilement de la compassion pour quelqu'un, et tout ça disparaissait. Je devenais de plus en plus dur, j'étais toujours mécontent. Il y avait des choses qui se transformaient en mon cœur, et je sentais que Dieu partait de ma vie, et que ça changeait mon caractère, ça changeait beaucoup de choses. Je me suis dit, bon, là, c'est grave ce qui m'arrive. Il faut que j'ai une réponse de Dieu, mais je peux pas me satisfaire simplement de voilà, parce que ça va mal, donc Dieu doit exister. J'ai dit à Dieu, bah Dieu, parle-moi, montre-moi, donne-moi des preuves, donne-moi quelque chose que je puisse comprendre personnellement pour que je puisse croire en toi. Alors j'ai fait cette prière, j'étais dans ma chambre, j'ai attendu, et puis rien s'est passé. Alors je me suis dit, bon, bah les chrétiens, ils disent que Dieu parle dans la Bible. Alors j'ai pris ma Bible, j'ai commencé à lire, et je suis tombé sur un passage qui décrivait exactement ma situation. Et là, j'ai bien vu que Dieu me parlait et qu'il me disait exactement que tout ce que j'avais reçu de lui, c'était bien lui qui me l'avait donné, c'était pas autre chose, et que ça m'était retiré aujourd'hui parce que je repoussais Dieu. Mais que aujourd'hui, je pouvais faire une démarche, je pouvais me tourner vers lui de nouveau, recommencer à prier, recommencer à croire en lui, et que ces bonnes choses que j'avais dans ma vie me seraient redonnées. J'ai vraiment considéré à ce moment-là la valeur d'une relation avec Dieu. J'ai vu à quel point c'était important, parce que bon, autour de moi, comme je l'ai dit, mes copains, tout ça allait bien, j'étais dans un milieu favorisé, et malgré tout, j'ai vu tout l'intérêt qu'on pouvait avoir à avoir une vraie relation avec Dieu. Et non seulement avoir cette relation, l'intérêt que ça pouvait avoir pour soi-même, mais aussi pour ce qu'on pouvait apporter aux autres, et je dirais pour le but, l'objectif qu'on pouvait se fixer dans sa vie. Et je pourrais évoquer une situation qui m'était arrivée. Donc j'avais porté un appareil vers l'âge de 12-13 ans pour remettre les dents en place, et à force ça avait provoqué un déplacement de la mâchoire, et ma mâchoire s'était mise à se coincer. Et bon, alors je me réveille le matin, ma mâchoire coincée, j'appuyais un petit peu d'une manière ou d'une autre, ça décoinçait, je prenais mon petit déjeuner. Et puis avec les années, plus ça allait, plus ça se coinçait. Et puis vers l'âge de 20 ans, alors là c'était vraiment, des fois je pouvais pas prendre un repas, tellement il était coincé, je l'ouvrais plus que 1 cm. J'avais un ami qui avait eu le même problème, il avait dû subir une opération, on lui avait en fait cassé artificiellement la mâchoire, on lui avait redéplacé tout ça et on lui avait remis, il avait dû avoir la bouche fermée pendant 2 mois, c'était toute une affaire. Et en fait, ce qui s'est passé, c'est que j'ai prié Dieu pour qu'il me guérisse. Et donc, bon, vous savez, quand on prie pour avoir une réponse de Dieu, il faut avoir la foi, quoi. Et la foi, c'est pas quelque chose de si immédiat que ça. Il y a des gens qui ont facilement la foi, mais je suis pas quelqu'un comme ça. Et j'ai prié, j'ai dit, je veux que tu me guérisses, mais j'ai en même temps dit, je veux que tu m'aides aussi à avoir la foi. Sinon, j'y arriverai pas. Donc, j'ai fait ça. Je crois que c'était un mercredi. Et alors, le lendemain, je me réveille et puis ma mâchoire était coincée. Je me suis dit, bon, ça marche pas. Alors je recommence à prier, j'ai dit, Seigneur, donne-moi aujourd'hui un encouragement, sinon je vais pas avoir la foi. Ma foi va diminuer et je vais pas pouvoir être guéri. Pareil, j'ai recommencé à lire la Bible, je suis tombé sur un passage où il y avait un prophète qui parlait et qui disait, voilà, dans 2 jours, tu seras dans le temple pour me louer. Et à cette époque-là, j'animais les chants dans une convention chrétienne. Et évidemment, j'avais beaucoup de mal à animer les chants, parce qu'avec la bouche fermée, vous imaginez que c'est très difficile. Donc, je me suis dit, 2 jours, j'ai fait la prière mercredi, aujourd'hui ça va pas, mais demain ça ira. Et je suis parti sur cette base-là, je me suis dit, donc demain ce sera résolu. Et donc toute la journée, j'en ai encore souffert de cette difficulté. Mais le lendemain, quand je me suis réveillé, ma mâchoire était tout à fait bien, j'ouvrais ma bouche normalement, et j'ai plus eu un problème. Je crois que Dieu est pour nous comme un ami. C'est pas quelqu'un qui vient comme numéro de secours quand on a un problème. C'est une façon de vivre différente. Je crois que dans le monde dans lequel on vit, il y a un courant, et puis les gens suivent plus ou moins ce courant, quoi. Alors que quand on est chrétien, quand on connaît Dieu, en fait, on découvre un courant complètement différent, une façon de marcher, une façon de vivre différente, qui nous attire, d'une part à vivre au fond de soi-même, bien au fond de soi-même. Je dirais bien dans ses baskets, en fait. C'est une expression qui dit beaucoup de choses. Mais en même temps, c'est quelque chose qui nous amène aussi à nous comporter vis-à-vis des autres, d'une bonne façon, à pouvoir les aider. Je crois qu'il y a beaucoup de gens qui sont dans la détresse, qui ont du mal, qui savent pas, qui sont perdus. On voit que les gens se tournent énormément vers les horoscopes, vers les médiums et tout. Ils cherchent quelque chose. On sait très bien ce que Dieu peut faire. C'est quelque chose qui n'est pas connu. On n'en parle pas beaucoup, pas souvent. Et pourtant, c'est la réponse.
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J'espère que vous avez aimé et que vous vous êtes bien reposé entre deux notes. Salut et à bientôt !

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2: Il y a des gens qui essaient d'imiter Christ. Ils pensent que tout ce que nous devons faire est d'essayer de suivre Jésus-Christ et d'essayer de faire les choses qu'il a faites et ainsi d'aller au ciel. Mais nous ne pouvons pas le faire. Nous pouvons connaître des chants religieux, nous pouvons dire des prières, mais si nous n'avons pas été au pied de la croix pour confesser nos péchés et recevoir le salut à travers Jésus-Christ, nous ne sommes pas nés de nouveau. Psychologues, sociologues et psychiatres reconnaissent tous qu'il y a quelque chose qui ne va pas chez l'homme. Il y a beaucoup de passages dans la Bible qui décrivent le problème. Le mot « transgression » revient très souvent. Dans 1 Jean, au chapitre 3, au verset 4, il est dit « Tout homme qui pêche désobéit à la loi de Dieu, car le péché est la désobéissance à la loi. » Quelle loi ? La loi de Moïse, les 10 commandements. Est-ce que vous n'avez jamais transgressé un de ces commandements ? Donc vous êtes capable de les avoir tous transgressés. Un deuxième mot, le péché. Le péché pose l'idée de rater la cible, manquer notre devoir, négliger de faire quelque chose que nous devrions faire. La Bible dit que toute mauvaise action est un péché. Et pourtant, avant d'atteindre le ciel, nous devrions être parfaits. Comment atteindre cette perfection ? Nous ne l'avons pas maintenant. Pourtant, nous ne pouvons pas aller au ciel sans. C'est pourquoi Jésus-Christ est mort sur la croix. Il a répandu son sang et il est ressuscité pour la donner. Un troisième mot est iniquité, qui signifie se détourner du droit chemin. Le prophète Ésaïe a écrit « Nous errons, ça et là, comme un troupeau éparpillé ». Un homme, Nicodème, est venu à Jésus-Christ pendant la nuit et lui a posé des questions au sujet de la vie spirituelle. En fait, Jésus lui dit « Es-tu né de nouveau ?» À chaque fois que Jésus utilisa cette expression, il voulait dire ce que ce qui suivait était important. « Êtes-vous né de nouveau ?» Appelez cela la conversion, appelez cela l'engagement, appelez cela de la repentance, appelez cela être sauvé, mais est-ce que cela vous est arrivé ? Est-ce que Jésus-Christ vit dans votre cœur ? Le connaissez-vous ? Beaucoup de gens ont réfléchi longtemps au sujet de la religion et au sujet du christianisme. Et pourtant, ils ne se sont jamais engagés. Êtes-vous engagé pour Jésus ? Quand Jésus a dit à Nicodème « Vous devez naître de nouveau », Nicodème était probablement étourdi. Il était un des grands chefs religieux de son temps. Pourquoi Jésus lui a-t-il dit qu'il devait naître de nouveau ? Parce que Jésus pouvait lire le cœur de Nicodème. Il connaissait la religion, mais n'avait pas encore rencontré Dieu. La Bible dit « La mort a atteint tous les hommes parce que tous ont péché. » Chaque personne a besoin d'un changement radical. Nous avons besoin d'avoir nos péchés pardonnés. Nous devons être revêtus de la droiture de Dieu. Pour trouver satisfaction dans cette vie, nous devons nous engager. Suivez Jésus-Christ. Il ne vous laissera jamais tomber. Il y a des gens qui demandent « Qu'est-ce que la nouvelle naissance ?» Nicodème a aussi posé cette question. Il ne pouvait voir que le côté physique des choses, mais Jésus parlait du spirituel. Nous ne pouvons pas éviter la nouvelle naissance. La Bible dit que nous devons être nés de nouveau, nés de Dieu. Nos pères et nos mères peuvent être des chrétiens nouveau-nés, mais cela ne veut pas dire que nous sommes des chrétiens nés de nouveau. Beaucoup de personnes ont l'idée que, parce qu'ils sont nés dans un foyer chrétien, ils sont automatiquement chrétiens, mais ils ne le sont pas. Nous ne pouvons pas travailler pour atteindre Dieu. Nous pouvons dire « je vais changer de conduite » ou « je vais faire des résolutions » pour la nouvelle année, mais il nous faut changer. Quelques-uns de nous ont changé de l'extérieur pour se conformer à certains principes sociaux ou à un comportement qui nous est demandé dans nos églises, mais à l'intérieur, nous n'avons jamais changé. Voilà ce que disait Jésus à Nicodème. Ce qui naît d'un père humain est humain. Être né du ciel est un acte supernaturel de Dieu. L'Esprit Saint nous rend coupables de notre péché. Il nous dérange parce que nous avons péché contre Dieu. Et puis, l'Esprit Saint veut transformer notre vie. Voilà le moment où nous allons naître de nouveau. L'Esprit Saint vient habiter dans nos cœurs pour nous aider dans notre vie quotidienne. L'Esprit de Dieu nous donne assistance, nous donne la joie, produit du fruit dans nos vies et nous enseigne les Écritures. La nouvelle naissance apporte un changement dans notre philosophie et notre façon de vivre. Comment cela se fait-il? Il y a là un mystère. Jésus a dit, « Le vent souffle où il veut. Tu entends le bruit qu'il fait, mais tu ne sais pas d'où il vient ni où il va. » Jésus n'a pas essayé d'expliquer la nouvelle naissance à Nicodème. Nos cerveaux réunis ne peuvent pas comprendre l'infini. Nous venons avec une foi simple, comme un enfant, et nous mettons notre foi en Jésus. Quand nous faisons cela, nous sommes nés de nouveau. Voilà comment cela se passe. D'abord, nous devons entendre la parole de Dieu. Voilà le premier pas. Peut-être que cela vous paraît ridicule, que des mots dans la Bible aient le pouvoir de pénétrer nos cœurs et changer nos vies. Mais c'est vrai parce que ce sont les mots saints de Dieu. Après, le travail de l'Esprit Saint nous rend coupables. Il nous change. Il change nos volontés, nos affections, nos buts pour vivre, nos dispositions. Il nous donne de nouvelles intentions, de nouveaux buts. Puis, il vit en nous. Est-ce que Dieu, l'Esprit Saint, vit en nous? Jésus dit que nous devons naître de nouveau. Comment naître de nouveau? En se repentant de nos péchés. Repentance veut dire que nous sommes prêts à changer notre façon de vivre. Nous disons à Dieu, « Je suis pécheur, je suis désolé. » C'est simple, comme la façon de parler d'un enfant. Puis par la foi, nous recevons Jésus en tant que notre Sauveur, Sauveur suprême et Maître. Nous sommes prêts à le suivre dans une nouvelle vie d'obéissance. L'Esprit Saint nous aide à vivre cette nouvelle vie en lisant la Bible, en priant, puis en témoignant en faveur de Jésus-Christ. S'il y a un doute dans votre tête concernant votre nouvelle naissance, j'espère que vous allez le régler maintenant, parce que la Bible dit « Voici maintenant le moment d'accepter la faveur de Dieu, voici le jour où l'on peut être sauvé. »

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9: L'homme riche se croit sage, mais le pauvre qui est intelligent le sonde. Quand les justes triomphent, c'est une grande gloire. Quand les méchants s'élèvent, chacun se cache. Celui qui cache ses transgressions ne prospère point, mais celui qui les avoue et les délaisse obtient miséricorde.

0: Et oui, gloire à Dieu, hein, gloire à Dieu aujourd'hui, gloire à Dieu demain, gloire à Dieu pour toute l'éternité.
1: Amen.
0: Ah ouais, il nous a toujours donné des jours aussi merveilleux qu'ils soient. Béni soit le Seigneur.
1: Amen.
0: Mmh.

0: Gloire à Dieu qui veut que nous soyons toujours heureux. Gloire à Dieu qui nous donne un jour si merveilleux. Et pour cela, bon Dieu, lui-même l'était abandonné seul petit à Jésus-Christ pour être capable de payer le prix cher et puis pour être capable de bon nous jouer ça. L'entend indicatif ça et ou branché sur la 101.4 et puis autant de on samedi dans l'air ça on connaît tout de suite c'est PPMLK émission en créole haïtien dans l'air côté nous passer 2 heures de temps ensemble. Nous rappelons que mission parole pour moun lakay est préparée par une équipe haïtienne composée de Robinson, Paul et Julienne et après-midi ou accompagnée de toute l'équipe. Bonsoir Robinson.
1: Bonsoir, c'est Julienne, bonsoir Polo.
2: Sonson, bonsoir et bonsoir Juju.
0: Bonsoir Polo. Eh bien, nous mettez voix nous ensemble et puis nous descendons le chapeau nous bien bas pour nous saluer tout le monde. Mais tout le monde qui a écouté nous, quel que soit côté où il est, dans la zone ou dans le pays ou sur les nets, même si vous êtes jeune, même si vous êtes moins jeune, même si vous êtes petit, depuis que vous attendez nous là, nous saluons très très fort et puis nous disons qu'est-ce que fait moi Jésus, pas décourager, même si vous avez un moment difficile.
2: Et justement, les moments difficiles sont là pour booster nous, hein, pour aider nous à aller de l'avant. Yeah. Et bien c'est pourquoi dans même rubrique moments difficiles, dans même rubrique pas décourager, nous voulons descendre, hein, bon Dieu, amen, nous voulons descendre, bon Dieu, dans la loi.
0: Amen.
2: Aïe. Après-midi, là, par contre, qui laisse mes amis, messieurs les techniciens, ben nous, pour descendre, là, Jésus, même si nous dit Jésus, hein, mais Jésus, Jésus nous aime Dieu, hein.
1: C'est le groupe Alléluia.
2: Parmi nous, mais dans la loi, c'est le groupe Alléluia, justement.
1: Qui t'aime louer.
2: Amen, nous louer.
0: Amen.
2: Et bonne écoute, hein, à vous tous. Bonne écoute.
3: Tout le monde ensemble.

0: Ben voilà, il fait 16h passé les 13 minutes ou branché sur la 101.4 pour écouter Radio Souffle de Vie dans le cadre d'émission en créole haïtien PPMLK. Et pour toute fan d'émission Parole pour mon lacay, on connaît chaque samedi on a un programme différent. Et puis jeudi on a un quatrième samedi. Le quatrième samedi, il est baptisé témoignage et parole d'encouragement. Poèmes, chants, tout ça, c'est ça nous fait le quatrième samedi. Et tout le monde qui est habitué à l'émission, yo pas oublié ça. Et si on monte c'est première fois aussi, vous attendez nous, après-midi, c'est une bonne occasion pour témoigner ça, bon Dieu, fait pour vous, ça, vous a remis, dit, si vous avez besoin de questions et tout. Et puis, nous, dans le dernier samedi du mois de juin, et ce dernier samedi aussi pour nous clôturer session 2026-2027. Alors voilà, c'est tout ça nous gagnons pour nous faire après-midi avec tout auditeur nous yo, tout fidèle auditeur, tout le monde qui a écouté. Et bien voilà, ce programme nous gagne après-midi et nous déjà saluer tout le monde, et bien, et pour le cap dit nous.
1: Eh bien,
0: Si
1: oui,
0: y a un chant, qui j'en apprend entrer, qui j'en...
1: Eh bien, justement, donc, nous revenons rubrique vraiment, nous voulons passer un chant pour les auditeurs, et après, nous avons ouvert l'antenne dans Bayo pour nous, pour être capables de
0: Voilà.
1: relayer dans l'émission, pour dire ça, vous voulez. Eh bien, justement, les techniciens nous avons un chant, et puis, au travers de ça, nous souhaitons tout le monde, et puis, de bonne écoute, et puis, tout,
0: Ben voilà,
1: bienvenue
0: parce que
1: dans
0: je dis
1: l'émission.
0: assez, yo pour aller, même mon nom habitué saluer, nous pas saluer, je dis. C'est yo qui a fait
1: C'est
0: l'émission.
1: eux comme ça, nous.
0: Voilà.
1: Bonne écoute.

0: Hervé, bonsoir.
1: Bonsoir.
0: Hervé, bonsoir. C'est qui mon qui est venu?
2: Frère Michel.
0: Oui, Michel Dugosier. Mais malheureusement, il est pas ni bon. Il a dit pas ni bon réseau pour te dire, nous pas intercepter, nous pas capable. Là, peut-être mieux qu'il t'allait là quand même. Allô? Ah ouais. Peut-être ou pas un réseau, mais ça passait mal. 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
0: 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Et oui, chers amis, bonsoir. Qui m'ont dit avec nous?
1: Bonsoir l'Éternel, gloire à Jésus. Gardez la radio dans cet après-midi.
0: Entendez
1: la radio là devant bon Dieu. Pour bon Dieu, bénis la radio là. Bénis tout le monde qui est sur la radio. Bénis tout le monde qui a écouté. Et radio là, s'il te plaît. Nous, ça fait 6 mois. 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Pour nous recommencer en septembre. Et bon Dieu, envoyez des ouvriers et la moisson est grande. Gardez la radio, s'il te plaît. Bonsoir la famille.
3: Bonsoir
0: Marie. Bonsoir Marianne. Comment
1: bonsoir,
0: ça va?
1: Bonsoir frère Paul.
0: Ça va bien.
1: Bonsoir frère Oberson.
3: Bonsoir la belle princesse de Jésus.
1: Eh bien, quand je dis bon Dieu, merci. Parce que on y a un témoignage, faire un témoigner, après ça qui chante au dernier moment. Eh bien, témoignage, moi, ça fait nous, là, nous de janvier jusqu'à juin, ça fait 6 mois. Et bon Dieu t'es béni, moi, t'es malade, en tout, bon Dieu béni. C'était mardi, nous avons 4 jours. On a eu un problème. À côté, le voisin a fermé toute fenêtre en moi. On a dit, aïe. Et après, ça a eu un gros problème. Et on n'a pas été géré. On a eu un problème là-bas. Et là, on n'a pas été arrivé bonnet parce que c'est là que tu es quand même, c'est l'heure sur le travail. On était toujours arrivé. Qui nous est arrivé en retard, nous là. Et là, arrivé, frère, là, qui était capriché, dirigé là, dit comme ça, quel que l'en soit, problème ou guerre, quel que l'en soit, ni problème, ni pas problème, là, soit là, nous pas gagné, c'est mettre le derrière. On a dit, oh Seigneur, c'est pour moi, frère, là, qui a parlé. Et à chaque fois, là, on a dit son escalier, là, on a dit problème, ouais, c'est l'escalier là. Eh bien, on prend tout service là et on dit bon Dieu merci. Eh bien, on te qu'a dit chalate lou avec Jésus dit pas te lou. Parce que nous vivons un moment où il faut nous gagner la sagesse. Quelqu'un n'a pas ça nous a fait, il faut nous gagner la sagesse. Et on y fait, moi, tout le temps, regardez, frère, moi, apprendre à gérer. Bon, c'est moi qui pas gérer. Et moi là. Et on a dit bon Dieu merci. Bon Dieu fait toutes choses à son temps.

0: 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Avec Amen. Jésus, pas de vacances.
1: Merci beaucoup.
0: Donc, avec Jésus, pas de vacances. Tout à mon petit repos. 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
0: Et c'est le temps qu'il chante plus tard.
1: D'accord, okay, mademoiselle.
0: À plus tard.
2: Rele Marie-Rose pour nous.
0: Mais on jouait Marie-Rose avant, il dit, et il y a dit à l'arraché dedans. On dit à chaque fois, on a dit, oui, ok, voilà, un petit coup de fil là, tout à l'heure.
2: Okay.
1: D'accord. Merci, Marianne.
0: Eh bien, à plus tard.
2: À plus tard.
1: Restez bénis. Bye bye.
0: Restez bénis.
2: Amen.
1: Ah ouais. Et eh oui, Marianne.
2: C'est quand Marianne sont habituées, ils pas attendent le monde bal numéro, non, parce que le numéro est en tête.
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3: Oui, les grands, les merveilleux.
1: RSV, bonsoir.
4: Bonsoir.
1: Oui, c'est qui monde qui avait, non?
4: C'est Amanda de
1: Petitbourg. Oh là, Amanda. Amanda.
4: C'est Julienne.
2: C'est moi.
4: Merci de m'avoir défendu samedi. J'arrive pas à passer. La dernière minute, je fais tout mon possible. J'arrive pas à passer. J'ai dit, mais qu'est-ce qu'il y a? C'est Julienne. Elle est dans mon cœur. Regarde, mais je comprends pas. Elle a dit, tout ce que tu es dans mon cœur. je sais dit non, franchement, bon, pas de problème. Après du polo, bonne fête de paix. Aujourd'hui, je sais pas, papa. Ma chérie.
1: Oh, Doudou. Merci. Ah ouais, vous tellement de parler samedi, monsieur. Oh, téléphone n'a pas passé, monsieur, il dit waouh.
4: Téléphone n'a pas passé, tout le temps, c'est pas capable, monsieur bon Dieu. Eh bien, merci. Merci, bon Dieu. Je dis là, tout ça, t'as dit là. Merci, bon Dieu. Bon Dieu, merci. Mais samedi, faut me passer quand même.
2: Bon Dieu, tendez-vous.
4: Nous connaissons même. Ah oui, mais nous connaissons. Mais ça, je l'ai dit à des fois, moi, je n'ai rien à dire.
1: Merci,
2: mon Dieu.
1: Et mais par la grâce de Dieu, nous, là, nous avons bien fait aller.
4: C'est ça.
1: Oui,
4: quand tu attends d'être nous, oui.
1: Ah, mais ça fait plaisir aussi.
2: Nous aussi.
4: Ok, allez, bye.
1: Allez, bon courage.
2: Bye, merci. Bon après-midi, bonne
4: merci
2: écoute.
4: Merci à toi aussi, merci.
2: Ok, bye. Et restez bonsoir, non?
1: Il va y avoir un point. Eh oui. Eh oui.
5: Quitte cet esprit traversé au moment ça. C'est lui qui a changé.
1: RSV, bonsoir.
6: RSV, bonsoir, mon frère. Bonsoir, sœur Julienne. Longtemps pour crier.
1: Mm-hmm.
6: C'est Laurent Marimoutou. Et papa Axel. Pas changer Axel.
2: Mon Dieu, ça va?
6: Ah, ça va.
2: Sœur et Julienne. Axel?
6: Ah ben, Axel, j'ai un grand.
2: Ah ben oui.
6: Oui, j'ai au moins 29 ans.
2: Eh ben hein? Oui, hein? C'est oui. L'âge. Parce que ça fait vraiment longtemps.
6: Longtemps même. Alors voilà, ben frère là, en pas qu'on est frère là, il y a mis à côté. Ce qui nous a frère là, frère où?
1: Frère Paul.
2: Nous avons frère Paul, nous avons frère Robinson.
6: Ouais. Et le frère Houpon, il est pas là?
2: Ah, c'est ça, ça fait tellement longtemps. Frère Baudouin, frère Houpon, il y a des... Ouais.

0: c'est nous hein, pour la patrie céleste.
1: Ah, faut pour parler. Ah, pas de ça.
0: Eh bien, ça fait longtemps, ça fait longtemps. Ça ouais, fait Baudouin, longtemps,
1: oui,
0: mais on va pas oublier nous.
1: En ça pour Baudouin, en ça pour Baudouin, oui, oui. Mais faut au pompe, à partir de ça, il était en repos. Mm-hmm. Il était en repos.
0: Mm-hmm.
1: Eh bien, que Dieu soit béni. Parce qu'il n'y a rien qu'à faire si Dieu n'est pas au courant, c'est Dieu qui a dirigé toutes choses.
0: En toutes choses.
1: Eh bien, tous les gens qui attendent moi, la sœur, et frère Glaçon de Goubert, et sœur Sylva de Sainte-Anne, à pas vous bonjour, tous ces sœurs et frères moi, et sœur, bon, quelles sont les autres sœurs? Une ténière sœur, c'était la gazelle. Après, tu n'as du tout encore.
2: Ah, ça fait longtemps. Et oui, nous tiens à informer que les frères Glaçon aussi, ils ont déjà devancé nous pour la patrie céleste.
1: Oui.
2: Ce sont des choses qui... Et oui, ce sont des choses qui arrivent.
1: Oui, faut arriver, oui, faut arriver.
2: Mais oui, mon frère.
1: Mm-hmm. Eh bien, frère Marie-Moutouka, vous voyez bonjour pour tout le monde qui a connu voir moi. La sœur Sylva, encore vous voyez bonjour, bon. Le frère Alain, qui est en radio, là, il prend retraite. Alain, et frère David, frère Marc, encore vous voyez bonjour, Bayo. Et pour tous les autres, il y a encore bonjour, bonjour pour tous les mondes animateurs à PPMLK.
0: Merci.
1: Bonjour et bonsoir pour toutes. Et pour ceux-là qui sont écrits là, et nous allons ensemble aussi pour ceux-là avec les
0: Amanda.
1: Alors bonjour pour tout le monde, bonjour pour tout le monde, pour tout le monde, pour tout le monde, pour tout le monde. Que Dieu fortifie les autres, garde les autres, préserve les autres.
2: Merci beaucoup.
1: Préserve les autres. Nous allons prier pour les autres.
0: Merci.
1: Prier. Et nous allons prier aussi pour les pasteurs. Pour les pasteurs diriger le peuple selon l'ordre abondi. Pas selon Yo, mais selon l'ordre abondi.
2: Amen.
1: Voilà.
2: Amen.
1: Et nous allons prier aussi pour les présidents de chaque pays. Ben, Dieu va nous prier pour les rois.
0: Après,
1: nous prier pour Yo. Alors voilà. Alors,
2: merci beaucoup.
1: À bientôt, mes frères et sœurs.
2: Ok, à bientôt.
0: Merci beaucoup.
1: Merci.
0: Salutations à Axel.
1: Oui, en qu'est-ce que Axel, en qu'est-ce que la sœur Julienne pour bonjour, bye.
0: Ok.
1: Et pour madame, maman aussi, Francine et Annie.
0: Voilà.
1: Simone,
0: voilà.
1: Enzo et Léa Yalia. Ok.
0: Voilà.
1: Et merci. Pensez à nous, à d'en prier à d'autres. Famille Marie Moutou Laurent.
0: D'accord.
1: Ok.
0: Marie-Moutou.
1: Allez, bye bye.
2: Merci beaucoup, bye bye.
1: Marie Moutou Laurent.
0: Au revoir.
1: Voilà.
0: Bye bye.
1: Au revoir.
0: Petit bout.
1: Oui. Toi, Rivière. À toi, Rivière.
0: Voilà. Toi, Rivière.
1: D'accord. Laurent de Toi, Rivière.
2: Voilà. D'accord.
1: Ok.
0: Merci.
1: En que passez-vous d'autres ensemble en samedi en radio. À pas dernier et samedi à d'autres.
0: Oui, oui, pour session là, c'est dernier.
1: à la rentrée, si Dieu veut.
0: Dieu voulant.
1: Dieu voulant.
0: D'accord.
1: Oui. Ok, à bientôt.
0: À bientôt. Merci, allez, au revoir, bye.
1: Au revoir, bye.

0: RSD, bonsoir.
1: Bonsoir, chère Julienne.
0: Bonsoir, frère.
1: Bonsoir, frère Paul.
2: Bonsoir, frère Rémi.
1: Bonsoir, frère Robinson.
3: Bonsoir, mon frère.
1: Samedi passé, je suis téléphoné par le carrément. Je suis quand même jeune, mais pas attendre moi.
2: Oui, c'est vrai, on va te téléphoner.
1: Téléphone. Et dès ce petit moment comme ça.
2: Eh bien, c'est-à-dire, téléphone a des petits soucis, et puis, mais bon, le problème est résolu après.
1: Ah, que tu sois loué.
2: Mais bien sûr.
1: Parce que nous passons à possession 2025-2026.
2: Mm-hmm.
1: Nous avons passé 2026-2027, qui est même bien là.
2: Nous avons sauté ça.
1: Regardez, nous sommes toujours en vie. Que j'ai bénéficié à l'autre. À tous les participants 2025-2026.
2: Ah oui.
1: En cas, passé 2026-2027, ça est meilleur. Que j'ai bénéficié.
2: C'est en lui.
1: Depuis, on a toujours à téléphone les autres.
2: Oui, toujours.
1: Oui, c'est un peu d'encouragement.
2: Mm-hmm.
1: Que Dieu bénisse les autres, que je vais plus loin avec.
2: Amen.
1: Oui, oui, oui. Que Dieu bénisse les autres.
0: Merci. Et chacun de
2: nous. Merci, frère Rémi.
1: Quand je dis un bon repos, pas du repos avec le Seigneur, pas du repos.
2: Oui, c'est vrai.
1: Il faut qu'on parle parce que j'ai toujours là.
0: Nous va la radio.
1: Bon,
0: on va la radio, dans l'émission, mais.
1: Ouais, c'est ça.
0: La vie continue.
1: C'est une bouche que tu mets triste parce qu'elle nous paye à ton zot encore.
2: Quand
1: l'émission est encouragée, nous. Ouais, c'est un petit passage biblique pour encourager mes frères. En Christ, il n'a pas lâché les bois.
0: C'est ça.
1: C'est Jean 11. Verset 21 à 26. Jean 11, verset 21 à 26, qui a dit où, Marthe dit à Jésus, si tu étais ici, mon frère ne serait pas mort. Mais maintenant même, je sais que tout ce que tu demanderas à Dieu, je te l'accorderai. Jésus dit, ton frère ressuscitera. Je sais, lui répondit Marthe, qui ressuscitera à la résurrection et au dernier jour. Jésus lui dit, je suis la résurrection et la vie. Celui qui croit en moi vivra quand même serait mort. Et quiconque vit et croit en moi ne mourra jamais. Crois-tu cela? Verset 25, je suis la résurrection et la vie. Celui qui croit en moi vivra quand même serait mort. Verset 26, et quiconque vit et croit en moi ne mourra jamais. Jésus-Christ, c'est qui. C'est pourquoi croire à Adam. Parce qu'il est mort et ressuscité.
2: C'est résurrection et la
1: vie. Parce que Jésus-Christ est vivant. Et si nous croyons à Adam, nous mort et ressuscité avec. Parce que Jésus-Christ est mort et ressuscité avec Jésus. Dieu n'est pas le Dieu des morts, mais des vivants. Quand nous, une fois pour faire une hygiène, qui a la mort physique, à la bouche de la terre, mais à maman qui vivent.
2: C'est vrai.
1: L'âme qui perd, c'est celle qui mourra. Parce qu'on ne croit à mes esprits. Croire qu'à vous la terre, à la terre du ciel. Et c'est l'âme que Jésus-Christ veut sauver.
2: Amen.
1: Parce que si nous sommes morts, si l'âme est mort, comment nous allons dire que le Seigneur Jésus-Christ est avec nous tous jusqu'à la fin du monde? Jusqu'à la fin du monde, dis-nous. Le Saint-Esprit a demeuré éternellement avec nous. Le Saint-Esprit a demeuré éternellement avec nous. Mais nous croyons que nous sommes morts, mais Amla est mort. Parce qu'il est venu éternellement. Nous vivons, mais quand mort, nous sommes morts, nous vivons.
2: Ouais.
1: Et si tu penses à ce que vous croyez, mes frères, à bonne conscience, c'est pourquoi croire Jésus, c'est tout qui est à ma esprit, aucune la vie éternelle.
2: Amen.
1: C'est lui qui persévère jusqu'au bout, qui a sauvé. Avec ça, je vais vous dire que j'ai une parole, qui a tout fait, c'est au moins à côté. Quand tout fait, tu aimerais écouter de lever le téléphone là.
2: Ah, mais c'est ça.
1: Parce que c'est le dernier chef qui nous attend nous avec les autres.
2: Oui, c'est vrai. C'est
1: mais peut-être que nous faisons une peine, vous vous compte que vous fassiez la passer par la mort physique.
2: On va rien connaître.
1: Vous parlez tout, vous parlez ça.
2: Mais oui.
1: Ouais, ben, quand vous êtes supposé par frère, c'est moi.
2: Comme d'hab.
1: Et de la semaine de délai pour lui et de petits canals.
0: D'accord.
1: Le frère Michel, le frère Dominique, le frère Jacques, le frère Banco, le frère Marie, le pasteur Ena.
2: C'est Jordan.
1: C'est Lizzie, le Jean et tout.
2: Oui, frère.
1: Comme on y va pasteur, nous, des pasteurs, nous, pasteur Jean-Baptiste, pasteur Théodore, ancien, nous, frère Rudy, ancien, nous, frère William, frère Jacques et tout, frère Thierry, frère Rosan.
2: Ah, ouais, là.
1: Moi, je t'ai dit, frère William. Et comment s'appelle encore? Comment s'appelle encore? Frère Paul.
2: Frère Jordan, frère Paul.
1: Frère Paul,
3: frère Banco.
1: Frère Paul.
2: Merci beaucoup, frère Ibi. C'est ton plaisir. Ah ben voilà, il fait ça. Oui, c'est ça. Merci, frère Rémi de Paul Louis. Bon Dieu, béni.
1: Merci, le monde, Gavi.
2: Amen. Merci. Bye bye. Bye bye. Ah ouais.

0: frère Paul, est-ce que nous sommes d'accord pour nous marcher, mais dans la main?
1: Alors, c'est celle condition, hein? Pour chiter à votre table, si nous voulons.
0: Non seulement pour nous aller loin, pour nous arriver loin, il faut que nous marcher, mais dans la main.
1: Amen. Yes.

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1: Et pour Jésus, il peut tout ta.
0: Il tout ta.
1: Ça, c'est parole de vérité. Et c'est vrai.
0: Mat, Marie te dit Jésus, c'est où t'es là. Frère, non, pas ta mouri. Malgré que tu connais Jésus qui est pouvoir, oui. C'est où t'es là.
1: Il dit, je suis la résurrection.
0: Et la vie. Est-ce que Jésus, qu'on parle à frère Paul?
1: Toujours là.
0: Toujours là.
1: Toujours présent.
0: Pendant que dit ça, ça vient dans l'esprit, non? Mais Jean-Baptiste, il vient dans un moment. Il dit, il dit Jésus, est-ce que nous devons attendre l'autre? Ou bien est-ce que, ou c'est mon qui te gagne pour venir? Il y a une phase où il arrive dans la vie, il n'est pas vraiment ancré dans mon Dieu ou qu'il a douté de mon Dieu. Jean-Baptiste, le même qui voit Jésus venir, il dit, voici l'aïeau de Dieu. C'est le pouvoir pour retirer péché, pour sauver. Mais maintenant, en prison, il dit, allemand, dis-le
1: pour si nous. C'est le même pour nous attendre l'autre.
0: Si nous attendons l'autre. Ah, Jésus voit dit avec lui, ouais. Boite au marché.
1: Permis ça, la passe.
0: Bébé, il parle. Bonne nouvelle, là, il proclame. Peut-être que mon capitaine de l'après-midi qui nous fasse, qui a posé question. Pourquoi c'est lui-même? Oui, c'est vous-même, parce que bon Dieu vous fait gloire éclater à travers vous-même.
1: Et peut-être même besoin de poser question. Amen.

0: RSV, bonsoir.
1: Oui, allô, RSV, bonsoir. Il y a trois personnes qui passaient et Frère Michel va arriver. Mm-hmm. Eh bien, on va te confier un témoignage. Moi, bon, on profite pas dit parce qu'il n'y a pas de cocher. Vous êtes là, dormi parce que c'est chaud, hein.
2: Mm-hmm. Très chaud.
1: Eh bien, c'est juste moi qui ai un témoignage. Moi, parce qu'on a commencé. Mm-hmm. Parce que Haïti, c'était l'église Pentecôtiste. Nous t'es calé. 4h du matin, 3h du matin, nous là. Il y a des moments où nous sommes sortis de travail, à tout linge travail, là, moi, quand on est dans l'église, parce que nous sommes plein d'églises à Pétionville. 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En commandé, c'est une dame qui était venue chercher, avec patron là. Et dame dans les, c'est l'église catholique qui a joué guitare. Et on a dit, patron à moi, de toute façon, c'est pas une cotise. 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Est-ce que vous faites un gant l'église ou m'allez les dimanches? 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Et madame qui était venue, elle dit, non, avant d'entrer, on dit, mais non, là, il montre au côté de l'église. Et elle monte avec moi, Maurice Marie Clé. L'elle montre en l'église là, après aller, on a beaucoup qu'à faire connaissance, parce que l'heure qu'on s'en ouvre, ou quand on bébé, parce qu'on est toujours venu apprendre, et les patrons maintenant, les samedis faire monter pour un tapis, pour retourner dimanche soir. 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Il y a un jour samedi, on a été besoin de découvrir RSV, pas de l'eau pour te nettoyer. 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
4: Dans le Seigneur, la paix, mon Dieu, avec nous. Nous sommes à soi, dans le moment difficile, dans le moment épreuve, nous sommes le seul côté pour nous aller, pour nous jouer une solution. C'est la caille, Papa, mon Dieu, tout puissant. C'est pour ça que je m'invite pour nous mettre foi nous ensemble, pour nous unir nous ensemble, pour nous louer le Seigneur, pour nous monter la caille Yahweh et pour jouer une solution. Problème pour tribulation, pour souffrance qui n'a pas duré dans le moment de ça. Chantez avec nous, écrivez avec nous. Alléluia!
5: Alléluia!
4: Alléluia! Alléluia! Alléluia!
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Et justement, après-midi, nous avons quelques mots d'encouragement que vous pouvez trouver dans le livre 1 Corinthiens chapitre 3. Nous avons parlé des fondements, les fondements solides et les fondements solides, les fondements solides. Alors l'apôtre Paul écrit, passage ça, à côté il dit, dans chapitre 3, à partir du verset 10, il dit, selon la grâce de Dieu qui m'a été donnée, j'ai posé. Il n'a pas posé de selon, mais c'est la grâce de Dieu qui lui a été accordée. Il dit, j'ai posé les fondements comme un sage architecte et un autre édifice dessus. Un autre édifie, alors un autre construit. Alors l'édifice a été édifié par quelqu'un. Alors un autre édifie dessus, un autre construit dessus. Mais il a bien dit, mais que chacun prenne garde comment il édifie dessus. Que chaque monde prenne garde. Ça, sont gros paroles. Que chacun prenne garde selon comment il édifie dessus. Que chacun prenne garde comment il édifie dessus. Que chacun prenne garde comment il construit dessus. Car personne ne peut poser un autre fondement que celui qui a été posé, à savoir Jésus-Christ. Alors, comme il a dit, mais si on l'autre ange, quelque part, on me dit, t'as vini, m'gon l'autre monde qui s'est crucifié sous la croix, que c'est lui-là qui a été crucifié. Il t'a dit, Mouza, arrête de moi, parce qu'on sait le connaît, c'est Jésus-Christ. Vous voyez, il écrit ça, il dit que personne pas qu'à fonder ça qui a été fondé, ça qui a été posé, à savoir Jésus-Christ. Donc, Jésus-Christ posait l'église, là, fondait l'église, là, hein? Avec parole, ça, tu es Pierre, et si cette Pierre, tu es Pétros, et si cette Pétra. Alors, Pierre, c'est le nom de Pierre, Pétros, et Pétra, c'est la parole, nous bâtit l'église, là. Alors, l'église, ça, que nous capables de dire, là, que tout le monde, nous venons voir qu'il y a une tendance tellement difficile, et que parfois, chaque monde bâti, je bâtis sous l'église, dans l'église, là, ou bien sous l'église, là, quelques noms, quelques pensées, quelques stratégies. C'est extraordinaire. Ça nous a fait aujourd'hui, là, dans l'église, on dit l'église, fondement, nous devons parler à qui c'est Jésus-Christ, qui c'est l'église, là. L'église, c'est l'église, là. Nous disons, comment Jésus-Christ, c'est l'église? J'ai bâti mon église. C'est les chefs de l'église, là, dit qu'on s'habite pour comprendre. L'église, c'est moi-même, c'est vous-même. 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Et moi, je crois qu'il n'y a pas autre que l'amour. 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Là où Jésus est venu, en tant que sage architecte, il déléguait grâce à Paul pour Paul parler. Il déléguait grâce les capacités, les compréhensions de Paul pour Paul écrire, certes. Mais qui ça lui-même lui dit? Il dit, je vous donne. Dans 1 Jean, Jean 15, verset 12, il dit, moi, baou, un commandement nouveau. Alors, Jean 15, verset 12, c'est ici mon commandement. Il y a un règlement pour fondement solide. Ok? C'est le fondement. Et sous base, il nous pose. C'est ça, belle, oui. Jésus-Christ, c'est fondement. C'est lui qui base l'église. Vous voyez qu'il y a l'amour pour que c'est lui-même qui l'amour. Fait le quitter toi, fait le quitter tout le selon la parole. Il vient sous terre par l'opération du Saint-Esprit, comme nous connaissons déjà, pour lui capable de payer un prix par amour. Il dit qu'à Dieu a tant aimé le monde. Bon, nous connaissons plus bien grâce à ce monde. Nous connaissons plus bien parce qu'il dit qu'à Dieu a tant aimé le monde qu'il a donné. Son fils unique, etc. etc. Bon.
Alors, là, c'est fondement. Et c'est sous lui pour nous camper. Et sous lui, nous. Et sous lui, amen. Et sous lui, nous camper. C'est parce qu'elle est solide qui vient de camper sous lui. Vous pouvez camper son pied bois, qu'on est presque cassé, et puis on a un crocodile dans la rivière. Et vous êtes sous lui, monter. Mais on va tomber. On va tomber. Bon, loup déjà, on va le mouton pied bois faible. Aïe aïe aïe, mais vous ne comprenez pas ça, dit là. Hein? On va le mouton pied bois faible, non, il y a qu'à passer un crocodile à pour le manger. Et vous moutez tout le monde. Mais d'où tout manger? Crocodile à tout, fin nous, le fin avant. Mais on ne peut pas le monter son pied bois qui n'est pas solide. Hein? Mais ça veut dire Jésus-Christ solide. C'est les fondements solides, messieurs. Les fondements solides. 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Il dit, c'est ici mon commandement, aimez-vous les uns les autres comme je vous ai aimé. Voilà, j'ai donné ma vie pour vous. Donc, vous montez sur moi maintenant, mais il y a des gens qui vont le bloquer ou vivre avec elle, avec amour. Parce que c'est sous moi, vous montez. Aïe, aïe, aïe. Parce que c'est là, oui, parce que c'est là, chita. Sous Jésus. Jean 13, verset 34. Il dit, je vous donne un commandement nouveau. Et monsieur, nouveau. Il était là, il sa patte là, non, il parle là. Parce qu'avant, il était aïe pour aïe. Il était dedans pour dedans, il dit, maintenant, il y a un commandement nouveau. Il dit, aimez-vous les uns les autres comme je vous ai aimé, vous aussi, aimez-vous les uns les autres. C'est ça qui permet que nous ne pas faire hypocrisie. 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Ayant purifié les âmes en obéissant à la vérité pour avoir un amour fraternel. Ayant, il a dit pour tout le monde. Parfois, il y a un amour, bagalaye, il y a un sang. Vous comprenez, il y a un sang. Mais purifié sang. Pour purifier, c'est la parole qui a baigné ou qui a lavé. Ok? Purifier l'amour, purifier le cœur, plutôt l'amour pour capable de gagner, ça va créer un amour fraternel. Si vous n'avez pas d'amour fraternel là, les frères, mais c'est le plus gros problème dans l'église. 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
2: Yes.

0: Est-ce que quelqu'un qui veut lever Jésus après-midi, ah, c'est Julienne.
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1: 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Nous avons des témoignages, mais je connais directement de quoi il était parlé.
0: C'est-à-dire, chacun donne son témoignage, selon son bon plaisir d'élever Jésus plus haut.
2: 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Et puis jeudi a aussi, nous dit chaque samedi nous avons un programme différent. 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Mais ensuite c'est dernier samedi, nous, dans session 26-27, là.
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1: 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Mais moi, je suis tellement, même si je ne sais pas par qui vous commencez, par quoi vous commencez. Si vous commencez à témoigner, pas de gueule pour l'autre monde. La seule chose, moi, en cas. Porter une sorte de conseil ou bien regarder pour moi. Lever Jésus, c'est dans le comportement, enfin, mon petit bon Dieu, c'est dans le comportement, c'est de tous les jours lever mon Dieu dans la vie. Ce n'est pas seulement chanter. Oui, chanter, c'est bon, mais c'est dans la vie quotidienne. Pour moi, c'est comme ça que je lever Jésus. Parce qu'il y a des fois, nous peut faire des choses, nous recouvrir Jésus encore sur quoi, à cause des mauvaises choses que nous avons faites. Nous avons dit aussi, en tant que petit bon Dieu, et c'est vrai, nous ne sommes pas parfaits, mais il faut nous faire des efforts. Et là, nous avons fait des efforts comme ça, je crois que les anges dans le ciel sont contents, les chérubins, tous les séraphins, tous contents. Et nous-mêmes, qui petit, les saints bon Dieu mettaient là aussi, nous sommes contents aussi. Parce que nous faisons l'église, c'est nous qui l'église. 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
3: 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Non, on n'a pas envahi pour nous finir avec. 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
2: Reste bonsoir.
4: Bonsoir.
2: Oui, bonsoir, mon frère. C'est qui est-ce qu'il y avait?
4: Bonsoir, frère Paul.
2: Oui, frère bien-aimé, bonsoir. Nous demandons de baisser le volume.
4: Si frère,
2: baisser sur radio ou bien récepteur. Oui.
4: C'est frère Omer.
2: Ah, de Saint-François, frère Omer.
4: François.
2: Oh, frère Omer.
4: Oui, comment va?
2: Ah, mais grâce à Dieu, frère Omer.
4: Sacha Julien.
3: Frère bien-aimé, ça fait longtemps.
4: Ça fait longtemps que je parle. Ça fait longtemps que je m'entends dire.
2: Et nous contentons d'eux, frère Omer.
4: Oui, et toi, et frère...
1: Robinson.
4: Frère Pont, frère Johnson.
2: Frère Pont voyager, ça fait un bon moment, quittez-nous.
4: Un bon moment.
2: Oui, voyager pour Patrick Céleste, ça fait un bon moment.
4: Ah, d'accord. Et c'est toi qui es là, frère Paul, frère...
2: Robinson.
4: Benson.
2: Et c'est Julienne.
4: C'est Julienne.
2: Oui. Justement.
4: D'accord.
2: Et mon frère.
4: Eh bien, je suis très content de vous attendre. Et je te donne de bonne force et bon courage.
2: Merci.
4: Pour la radio, pour tous les animateurs de la radio, surtout. Où est David?
2: Il est là.
4: David est là?
2: Il est pas à la radio là maintenant, mais il est toujours là.
4: Ah, d'accord. Et ça fait pas du temps que j'avais un radio, mais c'est tombé en panne. Et c'est pas longtemps que j'ai cette radio là.
2: Ah d'accord, tant mieux alors.
4: Alors j'ai dit aujourd'hui je vais essayer de voir si est-ce que je vais passer. Oui.
2: Effectivement, tu as réussi.
4: Oui, je réussis, oui.
2: En même temps, merci Seigneur.
4: Et frère machin, le frère qui a appelé tous les jours là, et frère Michel.
2: Ah, eh bien, il était là avec nous, comment dire, au poste. À son poste, je dirais ça comme ça. Oui, ça va pour lui, il a tient bien, il a coûté ou là peut-être, mais...
4: Bon, frère Glasson n'est pas là, frère Glasson n'est
2: pas là. Non, il est aussi parti pour la Patrie Céleste.
4: Ah, d'accord.
2: Justement.
4: Je n'ai pas le voix de la sœur Sylva non plus, tout ça.
2: Je ne l'ai pas entendu, justement, nous ne connaissons pas ce qui est passé, mais nous avons beau essayer pour nous tenir, mais malheureusement, Guillaume, c'est maman, le pasteur Blémenté, ben, notre nouvelle, d'après mon frère.
1: Oui.
2: Mais quand même, ben, espérant qu'il a, même si l'âge a avancé, douleur. C'est un peu partagé tout le monde, quoi. Alors, donc, nous là.
4: Alors, je donne toujours force et courage.
2: Merci beaucoup, frère Omer. Nous vous souhaitons un bon après-midi aussi. Que bon Dieu bénisse.
4: Oui.
2: D'accord, Abdou. Bye bye. À bientôt.
4: Et après, normalement, après la fin, je vais faire un prière pour moi. Pour maintenant, après la fin.
2: Eh bien, justement, après la fin, c'est-à-dire après l'émission.
4: Après l'émission.
2: Ah, ben, frère Omer. Et de toute façon, il y a des intercesseurs, donc même si nous prions, comme il n'y a pas d'habitude que nous prions après l'émission, nous avons toujours levé dans la prière, nous, mais les intercesseurs aussi ont fait pareil pour prier pour frère Omer. Voilà, demande prière.
4: D'accord.
2: Oui, frère Omer.
4: Merci.
2: D'accord.
4: Eh bien, bonne force pour tous les pays de l'extérieur, surtout la Guadeloupe, pour tous les pasteurs. Je bénis tous les haïtiens qui sont en Guadeloupe, tous les haïtiens qui ont beaucoup de misère là-bas, là, maintenant, là. Alors, je demande le Seigneur pour le bénir, ces questions-là, quoi.
2: D'accord, frère Omer. Nous allons dire merci. Et nous allons surtout...
4: Quand est-ce qu'il va manger, normalement?
2: Bon, en tout cas, frère Omer, c'est bien de partager tout ça avec nous, mais nous allons dire merci pour l'intervention et puis tout. Nous allons souhaiter de passer un bon après-midi, que bon Dieu bénisse et à bientôt.
4: D'accord.
2: Allez, à bientôt, bye bye.
4: Bye bye.

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1: 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Mais, avec, bien sûr, la musique. Mais oui, l'Aptan Zao. Avec la. 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

Nous obligé coupé musique là, on a continué au fur et à mesure avec quelques versets, on a toujours lu en créole, en bible créole, non sans commentaire. Et après-midi, on a choisi le livre Galatie, donc Galates, chapitre 5, nous prenons verset 16. 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

Eh oui, là nous arrivons dans la dernière minute, nous avons couru. Et maintenant, dit au verset de la semaine, nous avons trouvé ça dans 1 Corinthiens chapitre 4, le verset 1 à 8. Ça, c'est pour nous passer des vacances en nous. Pour nous lire, chaque fois nous avons temps, songez, lire la Bible. C'est important. Là, chaque fois nous avons temps, et temps, c'est maintenant. C'est pas plus tard, hein? C'est maintenant. Bye bye et bon courage. À bientôt. Belles et bonnes vacances. Bye bye.

Eh bien voilà, oui. Nous arrivons à la fin, comme je dis toujours, tout bon bagage est pour le finir. Il faut le finir puisque c'était un commencement. 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Mais c'est moment vacances pour tout le monde qui peut aller en vacances, bonnes vacances. 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

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Pour toute info, l'ami appelé Daniel au 06 90 56 03 99 ou encore Flaubert au 06 90 73 74 66 ou Gabi au 06 90 50 71 21 ou Marilyn au 06 90 39 99 69.

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1: Épître de Paul aux Galates, chapitre 4. Or, aussi longtemps que l'héritier est enfant, je dis qu'il ne diffère en rien d'un esclave, quoiqu'il soit le maître de tout. Mais il est sous des tuteurs et des administrateurs, jusqu'au temps marqué par le Père. Nous aussi, de la même manière, lorsque nous étions enfants, nous étions sous l'esclavage des rudiments du monde. Mais lorsque les temps ont été accomplis, Dieu a envoyé son Fils, né d'une femme, né sous la loi, afin qu'il rachetât ceux qui étaient sous la loi, afin que nous reçussions l'adoption. Et parce que vous êtes fils, Dieu a envoyé dans nos cœurs l'Esprit de son Fils, lequel crie « Abba, Père !» Ainsi tu n'es plus esclave, mais fils. Et si tu es fils, tu es aussi héritier par la grâce de Dieu. Autrefois, ne connaissant pas Dieu, vous serviez des dieux qui ne le sont pas de leur nature. Mais à présent que vous avez connu Dieu, ou plutôt, que vous avez été connu de Dieu, comment retournez-vous à ces faibles et pauvres rudiments auxquels de nouveau vous voulez vous asservir encore? Vous observez les jours, les mois, les temps et les années. Je crains d'avoir inutilement travaillé pour vous. Soyez comme moi, car moi aussi je suis comme vous. Frère, je vous en supplie. Vous ne m'avez fait aucun tort. Vous savez que ce fut à cause d'une infirmité de la chair que je vous ai pour la première fois annoncé l'Évangile. Et mis à l'épreuve par ma chair, vous n'avez témoigné ni mépris, ni dégoût. Vous m'avez au contraire reçu comme un ange de Dieu, comme Jésus-Christ. Où est donc l'expression de votre bonheur? Car je vous atteste que, si cela eût été possible, vous vous seriez arraché les yeux pour me les donner. Suis-je devenu votre ennemi en vous disant la vérité? Le zèle qu'ils ont pour vous n'est pas pur. Mais ils veulent vous détacher de nous afin que vous soyez zélés pour eux. Il est beau d'avoir du zèle, pour ce qui est bien et en tout temps, et non pas seulement quand je suis présent parmi vous. Mes enfants, pour qui j'éprouve de nouveau les douleurs de l'enfantement, jusqu'à ce que Christ soit formé en vous, je voudrais être maintenant auprès de vous, et changer de langage, car je suis dans l'inquiétude à votre sujet. Dites-moi, vous qui voulez être sous la loi, n'entendez-vous point la loi? Car il est écrit qu'Abraham eut deux fils, un de la femme esclave et un de la femme libre. Mais celui de l'esclave naquit selon la chair, et celui de la femme libre naquit en vertu de la promesse. Ces choses sont allégoriques, car ces femmes sont deux alliances. L'une du mont Sinaï, enfantant pour la servitude, c'est Agar, car Agar, c'est le mont Sinaï en Arabie. Et elle correspond à la Jérusalem actuelle, qui est dans la servitude avec ses enfants. Mais la Jérusalem d'en haut est libre, c'est notre mère. Car il est écrit, « Réjouis-toi, stérile, toi qui n'enfantes point, éclate et pousse des cris. Toi qui n'as pas éprouvé les douleurs de l'enfantement, car les enfants de la délaissée seront plus nombreux que les enfants de celle qui était mariée. » Pour vous, frères, comme Isaac, vous êtes enfants de la promesse, et de même, qu'alors celui qui était né selon la chair persécutait celui qui était né selon l'esprit, ainsi en est-il encore maintenant. Mais que dit l'Écriture? Chasse l'esclave et son fils, car le fils de l'esclave n'héritera pas avec le fils de la femme libre. C'est pourquoi, frères, nous ne sommes pas enfants de l'esclavage, mais de la femme libre.

0: Épître de Paul aux Galates, chapitre 5. C'est pour la liberté que Christ nous a affranchis. Demeurez donc fermes et ne vous laissez pas mettre de nouveau sous le joug de la servitude. Voici, moi Paul, je vous dis que si vous vous faites circoncire, Christ ne vous servira de rien. Et je proteste encore une fois à tout homme qui se fait circoncire, qu'il est tenu de pratiquer la loi tout entière. Vous êtes séparés de Christ, vous tous qui cherchez la justification dans la loi. Vous êtes déchus de la grâce. Pour nous, c'est de la foi que nous attendons, par l'Esprit, l'espérance de la justice. Car en Jésus-Christ, ni la circoncision, ni l'incirconcision n'a de valeur, mais la foi qui est agissante par la charité. Vous courriez bien. Qui vous a arrêté pour vous empêcher d'obéir à la vérité? Cette influence ne vient pas de celui qui vous appelle. Un peu de levain fait lever toute la pâte. J'ai cette confiance en vous, dans le Seigneur, que vous ne penserez pas autrement. Mais celui qui vous trouble, quel qu'il soit, en portera la peine. Pour moi, frère, si je prêche encore la circoncision, pourquoi suis-je encore persécuté? Le scandale de la croix a donc disparu? Puissent-ils être retranchés ceux qui mettent le trouble parmi vous, frère? Vous avez été appelés à la liberté, seulement ne faites pas de cette liberté un prétexte de vivre selon la chair, mais rendez-vous par la charité, serviteurs les uns des autres. Car toute la loi est accomplie dans une seule parole, dans celle-ci. Tu aimeras ton prochain comme toi-même. Mais si vous vous mordez et vous dévorez les uns les autres, prenez garde que vous ne soyez détruits les uns par les autres. Je dis donc, marchez selon l'esprit et vous n'accomplirez pas les désirs de la chair. Car la chair a des désirs contraires à ceux de l'esprit, et l'esprit en a de contraires à ceux de la chair. Ils sont opposés entre eux, afin que vous ne fassiez point ce que vous voudriez. Si vous êtes conduit par l'esprit, vous n'êtes point sous la loi. Or, les œuvres de la chair sont manifestes. Ce sont l'impudicité, l'impureté, la dissolution, l'idolâtrie, la magie, les inimitiés, les querelles, les jalousies, les animosités, les disputes, les divisions, les sectes, l'envie, l'ivrognerie, les excès de table et les choses semblables. Je vous dis d'avance, comme je l'ai déjà dit, que ceux qui commettent de telles choses n'hériteront point le royaume de Dieu. Mais le fruit de l'esprit, c'est l'amour, la joie, la paix, la patience, la bonté, la bénignité, la fidélité, la douceur, la tempérance. La loi n'est pas contre ces choses. Ceux qui sont à Jésus-Christ ont crucifié la chair avec ses passions et ses désirs. Si nous vivons par l'Esprit, marchons aussi selon l'Esprit. Ne cherchons pas une vaine gloire en nous provoquant les uns les autres, en nous portant envie les uns aux autres. Épître de Paul aux Galates, chapitre 6. Frères, si un homme vient à être surpris en quelque faute, vous qui êtes spirituels, redressez-le avec un esprit de douceur. Prends garde à toi-même, de peur que tu ne sois aussi tenté. Portez les fardeaux les uns des autres, et vous accomplirez ainsi la loi de Christ. Si quelqu'un pense être quelque chose, quoiqu'il ne soit rien, il s'abuse lui-même. Que chacun examine ses propres œuvres, et alors il aura sujet de se glorifier pour lui seul et non par rapport à autrui. Car chacun portera son propre fardeau. Que celui à qui l'on enseigne la parole fasse part de tous ses biens à celui qui l'enseigne. Ne vous y trompez pas. On ne se moque pas de Dieu. Ce qu'un homme aura semé, il le moissonnera aussi. Celui qui sème pour sa chair moissonnera de la chair la corruption. Mais celui qui sème pour l'esprit moissonnera de l'esprit la vie éternelle. Ne nous lassons pas de faire le bien, car nous moissonnerons au temps convenable, si nous ne nous relâchons pas. Ainsi donc, pendant que nous en avons l'occasion, pratiquons le bien envers tous, et surtout envers les frères en la foi. Voyez avec quelle grande lettre je vous ai écrit de ma propre main. Tous ceux qui veulent se rendre agréables selon la chair vous contraignent à vous faire circoncire, uniquement afin de ne pas être persécutés pour la croix de Christ. Car les circoncis eux-mêmes n'observent point la loi, mais ils veulent que vous soyez circoncis pour se glorifier dans votre chair. Pour ce qui me concerne, loin de moi la pensée de me glorifier d'autre chose que de la croix de notre Seigneur Jésus-Christ, par qui le monde est crucifié pour moi, comme je le suis pour le monde. Car ce n'est rien que d'être circoncis ou incirconcis. Ce qui est quelque chose, c'est d'être une nouvelle créature. Paix et miséricorde sur tous ceux qui suivront cette règle et sur l'Israël de Dieu. Que personne désormais ne me fasse de la peine, car je porte sur mon corps les marques de Jésus. Frères, que la grâce de notre Seigneur Jésus-Christ soit avec votre esprit.
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ensemble. C'est si bon d'être là, d'être réunis ensemble. C'est ici que le Seigneur envoie la bénédiction.

Voilà, je fais partie des cas spéciaux. Je foutais rien. Je passais ma vie à rien faire. Je n'étais pas malade. Je n'étais pas malade. Personne n'était malade. Je passais comme un... J'avais pris l'image une fois, dans une soirée où on m'avait demandé de raconter un petit peu, j'avais pris l'image de l'huile, d'une olive dans un bidon d'huile. Je passais dans la vie comme ça. Je touchais rien. Attention, je me prenais pour un gabien. Il faut pas croire. Je jouais au rugby, c'est vrai. J'étais pilier, pilier gauche, toute ma vie. Je ne donnais jamais un coup de poing le premier. Jamais. Mais celui qui m'en donnait un, j'étais d'une générosité folle, je lui en donnais tant que je pouvais. Et je conduisais ma vie militaire, ma vie privée. Après, lorsque j'ai quitté l'armée, j'ai fait 50 métiers, pour pas dire aucun. Tous marchaient. La main de Dieu était déjà sur moi, je ne le savais pas. Et ça allait bien, ça marchait bien. Et puis un jour, un frère me dit, je le rencontre après quelques mois d'absence, il me dit, je lui dis, qu'est-ce que tu deviens? Il me dit, j'ai rencontré Jésus. J'ai dit, ah bon, ça va, il va bien? Il a été un peu surpris et il me dit, non, c'est sérieux, j'ai rencontré Jésus-Christ dans ma vie. Alors, comme je connaissais le Lascar, j'ai dit, pour qu'il me parle comme ça, il s'est passé quelque chose. J'ai dit, tu peux me raconter ça? On s'est assis 5 minutes pour prendre un café, on est resté 3 heures. Et il m'a invité à un repas des hommes d'affaires. Alors je vous dis tout de suite, le nom de Jésus n'était jamais passé dans ma bouche depuis 30 ans. Je n'ai rentré dans les églises que pour les enterrements où j'étais obligé, les mariages où j'étais obligé, et ça s'arrêtait là. Je viens, j'écoute, et à la fin du repas, mon collègue il vient me voir, il me dit « Alors, ça t'a plu ?» J'ai dit « Bon, vous n'avez pas l'air dangereux, c'est pas mal votre truc, mais enfin moi j'y suis pour rien, ça me passionne pas. » Mais ce que je ne savais pas, c'est que la main de Dieu venait de toucher mon épouse. Elle ne s'était pas levée, mais elle avait dit au Seigneur, « Je te connais pas, je suis timide, j'ai honte, mais je veux te connaître. » Et le piège était prêt. J'allume la télé, et là le Seigneur est venu. J'étais dans mon fauteuil, il fallait me plier, j'avais toujours eu les reins très costauds au rugby, vous savez, 30 ans de pilier, ça forme les reins. Hein. Pour plier, c'est pas facile. Et moi, tout surpris, sûr de moi, j'ai dit, Seigneur, tu es un Dieu merveilleux et tout, je te connais pas, mais oh, je vais faire quelque chose pour toi. Je sais pas quoi, mais je vais faire quelque chose. Et puis je réfléchis, le plus gros sacrifice que j'avais fait une fois, qui n'avait pas marché d'ailleurs, je m'étais arrêté de fumer. Je m'étais empressé 5 mois après de reprendre parce que je pouvais pas. Quoi. Je m'avais donné des tranquillisants, je me levais la nuit, je donnais des coups de poing dans les meubles, enfin la fête. Quoi. En plus, avec mon bon caractère, ça faisait bien. Et là, je lui dis, Seigneur, le jour où tu touches ma famille... J'arrête de fumer. Et ma femme me dit, ah oui, j'arrête de fumer. Et ça, je fumais 2-3 paquets par jour. Le téléphone sonne, je décroche, un frère qui me dit, ça va? Je dis, oui, ça va, je viens de rencontrer le Seigneur. Il me dit, mais moi, je priais, le Seigneur me dit qu'il faut que tu arrêtes de fumer. Ah, je dis, ah, c'est un peu rapide, là, quand même, là, Seigneur. Là, alors, je regarde mon paquet qui ne me quittait jamais, 5 cigarettes. Je dis, d'accord, je fume les 5 et j'arrête. Ma femme qui tenait l'écouteur me dit, non, on va arrêter tout de suite. C'est là que j'ai compris que ma femme avait donné son cœur au Seigneur et il avait été touché avant moi. Elle me l'a confirmé après. Alors, sachant ce qui s'était passé, je me suis précipité dans ma chambre, je me suis mis à genoux et comme tout bon chrétien qui découvre le Seigneur, j'ai dit au Seigneur, Seigneur, écoute, tu l'as dit, je le fais, j'arrête. Mais attention, hein, condition, j'ai plus envie de fumer, je grossis plus, j'ai ce qu'il faut. Et, il faut quand même être prudent. Je veux plus être énervé et là j'ai avoué à mon épouse. Et je veux plus cracher de sang. Parce que ça faisait un an que je me levais la nuit boire du miel, parce que je crachais du sang. Et je disais à ma femme, quand elle trouvait un peu de sang sur l'oreiller, c'est les gencives. Et le Seigneur, 20 minutes après, j'ai senti quelque chose qui partait de moi. Ça a été fini. Plus de cigarettes, plus de maux de gorge, plus de brûlures, plus rien. Alors, le Seigneur m'a béni, il y en aurait pour toute la nuit à vous le raconter. J'ai le plaisir d'être venu pour la première fois parmi vous, avec mon fils, avec mon gendre. Ma fille est au Seigneur, il me reste plus qu'un fils, mais là, le Seigneur, il m'a dit, je te le donnerai en son temps.

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1: Le ciel raconte la gloire de Dieu. Toutes les étoiles annoncent ce qu'il a fait. Chaque jour raconte cela au jour suivant. Chaque nuit le fait connaître à la nuit qui la suit.

Portes, levez la tête. Ô portes, levez-vous. Relevez vos frontons. Ô portes, haussez-vous, vous portes éternelles, pour que le roi de gloire y fasse son entrée. Qui est ce roi de gloire? Le Seigneur des armées célestes. C'est lui le roi de gloire.

0: mari vient de dire à sa mère qu'elle est pour le don d'organes. Juste quelques mots, en confiance. Et heureusement, il n'arrivera rien à Marie.
1: Ben, lui aussi, est pour le don d'organes, mais il n'en a jamais parlé à personne.

Ni des moments comme ça dans la vie où quand ma chèvre est bondée, mais on pas savent qui j'en. Oh là, qui m'en est ou pour. Allez, et là on peut lever la voix parce qu'on savent que bondier, il peut t'en, il peut comprendre.

0: Ô Éternel, tu es pour moi un bouclier qui me protège. Ô toi, ma gloire, tu me feras marcher encore la tête haute. À haute voix, je crie vers l'Éternel. De sa montagne sainte, mon Dieu m'exaucera.
1: Heureux l'homme qui est continuellement dans la crainte. Mais celui qui endurcit son cœur tombe dans le malheur. Comme un lion rugissant et un ours affamé, ainsi est le méchant qui domine sur un peuple pauvre. Un prince sans intelligence multiplie les actes d'oppression, mais celui qui est ennemi de la cupidité prolonge ses jours.

Il y a des jours où notre foi est testée, où notre foi est challengée. Il y a des jours où notre foi se trouve face à la montagne et face à 10 000 raisons qui crient « Laisse tomber, abandonne, c'est fini, il est trop tard. » Mais face à ces 10 000 raisons qui pourraient crier d'abandonner, il y a une seule raison pour tenir bon. C'est que notre Dieu a dit, et ce qu'il dit, il le fera. Que son nom soit béni, que son nom soit glorifié. Je prie ce matin pour qu'au travers de ce message, que des forteresses soient ébranlées, que des portes s'ouvrent, que des victoires soient remportées. Ô Dieu Tout-Puissant, je prie pour qu'au travers de ta parole, tu relèves la tête de tes enfants, que tu redonnes de la vigueur à ceux qui tombent en défaillance, que tu donnes de la force à ceux qui sont fatigués. Gloire, honneur et louange te reviennent, Seigneur Dieu Tout-Puissant. Nous allons voir l'histoire d'un homme dont la foi a été emmenée à l'extrémité. Cet homme a vécu une situation de tension extrême, comme nous en connaissons quelquefois, et comme peut-être toi qui entends ce message, tu es en train de vivre. Cet homme est arrivé au moment où il a dû faire un choix de savoir qui il allait écouter. Lisons rapidement dans l'évangile de Marc, chapitre 5, et nous lirons des versets 35 jusqu'au verset 36. C'est l'histoire d'un homme dont la fille était malade, mais sérieusement et gravement malade. Et il a eu la foi de croire que Jésus était capable de guérir son enfant. Mais voilà, il semblait que le temps jouait contre lui, que les circonstances jouaient.